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3: Bonjour à tous. Il fait moins chaud en France. Plus que 5 départements sont ce matin en alerte orange canicule. Les Hautes-Alpes, le Var, les Alpes-Maritimes et toute la Corse. Une canicule qui a fortement impacté le pays. Elle a notamment provoqué 1000 décès supplémentaires que la normale. Des chiffres recensés par Santé publique France. Le ministère de l'Intérieur lui note une augmentation extrêmement importante des interventions pour secours aux personnes. Des conséquences également sur le déroulement du bac et du brevet face à la répétition probable des épisodes de chaleur. Édouard Geffray a annoncé que plus aucun examen n'aura lieu l'après-midi en 2027. Le ministre de l'Éducation nationale a reconnu que les bâtiments scolaires n'étaient pas suffisamment armés face aux canicules. 13 800 établissements ont en effet dû fermer ou aménager leurs horaires. Et après cet épisode caniculaire, Sébastien Lecornu réunit aujourd'hui une nouvelle cellule de crise interministérielle. Selon Matignon, il s'agira de faire le bilan de ces derniers jours. Également à l'ordre du jour, le suivi des impacts sanitaires mais aussi socio-économiques, dont l'agriculture. Dans le reste de l'actualité, l'émotion en Meurthe-et-Moselle après ce dramatique accident. Un petit avion s'est écrasé hier à Tomblaine près de Nancy pour une raison encore inexpliquée. 11 personnes ont été tuées. Les victimes sont 5 moniteurs de parachutisme, 5 élèves et le pilote. Certaines familles de victimes ont également assisté à la chute de l'aéronef. Les dérives du sport professionnel à l'Assemblée nationale. Les députés examinent aujourd'hui la proposition de loi sur l'organisation, la gestion et le financement du sport pro. Avec ce texte, les fédérations pourraient notamment retirer aux ligues leur subdélégation de services publics en cas de défaillance grave, notamment financière. Une mesure qui vise sans détour le football, englué depuis plusieurs années dans une crise de droits TV au fil de conflits successifs avec ses diffuseurs. Et puis le tennis, Wimbledon débute aujourd'hui, le troisième grand chelem de l'année, comme toujours sur herbe. 6 Français à suivre aujourd'hui pour la première journée, notamment Arthur Rinderknecht, Alexandre Muller ou encore Hugo Gaston. Excellent début de journée à tous.
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2: Bélier, vous tracez la route de votre ambition avec courage. Taureau, vous débordez d'énergie que vous mettez au service de vos futurs projets. Gémeaux, recontactez d'anciennes connaissances. Vous avez besoin d'être épaulé et que l'on vous donne un coup de pouce. Cancer, faites des exercices de relaxation pour détendre vos tensions musculaires. Lion, vous aspirez au dépaysement, à élargir vos frontières mentales et physiques, à vous évader de votre quotidien. Vierge, quittez votre tour d'ivoire pour arpenter les chemins de la carte du tendre, vous ne le regretterez pas. Balance, si vous avez des choses à formuler, c'est le moment de dire ce que vous avez sur le cœur afin de clarifier la situation. Scorpion, vous avez du pain sur la planche aujourd'hui. Soit vous êtes en retard dans votre travail, soit vous faites face à un regain d'activité inattendu. Sagittaire, avis aux célibataires, endossez votre habit de lumière pour conquérir l'élu de votre cœur. Capricorne, prenez du recul et ne mettez pas d'huile sur le feu en cas de conflit, c'est plus raisonnable. Verseau, vous multipliez les contacts aujourd'hui. Vous rencontrez de nouvelles têtes qui vous permettront d'élargir votre cercle relationnel. Poisson, si votre balance penche du mauvais côté, commencez un régime et buvez plus d'eau.
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2: Et nous sommes le 29 juin aujourd'hui, nous fêtons les Pierre et les Paul. Et en ce 29 juin, j'aurais pu vous parler de l'écrivain Antoine de Saint-Exupéry, né en 1900, ou de Lucie Aubrac, grande résistante française, née en 1912. J'aurais aussi pu vous parler de Robert Schuman, président du Conseil des ministres français et l'un des pères fondateurs de l'Union européenne, né en 1886. Mais le 29 juin 1921, né à Bourgoin-Jallieu, en Isère, l'un des plus prolifiques écrivains français, Frédéric Dard. Frédéric Dard publie son premier livre en 1940. C'est 9 ans plus tard, au moment de l'épanouissement en France du roman noir, que paraît Réglez-lui son compte, premier d'une série de 174 titres, mettant en scène le commissaire San Antonio, personnage qui entrera au panthéon des héros populaires de la littérature. Dès le départ, Frédéric Dard impose une œuvre unique où le travail sur la langue, notamment, tient une place primordiale. En parallèle des San Antonio, Frédéric Dard publie sous son nom ou sous d'autres pseudonymes un grand nombre de romans de genres différents. En tout, près de 300 livres qui font de lui l'un des écrivains les plus prolixes de la seconde moitié du XXe siècle et de son œuvre l'un des patrimoines de la littérature française. On citera notamment le savoureux La vieille dame qui marchait dans la mer, transposé au cinéma en 1991 avec Jeanne Moreau et Michel Serrault. Frédéric Dard meurt le 6 juin 2000 en Suisse. La citation du jour est signée de Frédéric Dard. « Quand j'entends discourir des cons au restaurant, je suis affligé, mais je me console en songeant qu'il pourrait être à ma table. »
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5: Bonjour à tous et c'est parti pour les 16e de finale de la Coupe du Monde et c'est parti pour Wimbledon aujourd'hui. Et puis avant le départ du Tour de France samedi, on connaît le nouveau champion de France. Et à la une, le football, le Canada premier qualifié pour le premier match à élimination directe de la Coupe du Monde. L'un des trois pays hôtes valide son billet pour les 8e de finale. Une victoire 1-0 sur l'Afrique du Sud est décrochée au bout du temps additionnel. Les Canadiens disputeront le tout premier 8e de finale de leur histoire face au Pays-Bas ou au Maroc, samedi à Houston. Verdict la nuit prochaine à partir de 3h du matin. Deux autres 16e de finale sont à suivre avant ça. Brésil-Japon à 19h et puis Allemagne-Paraguay à 22h30. Le tennis, Wimbledon débute aujourd'hui, le troisième grand chelem de l'année, comme toujours sur herbe. 6 Français à suivre aujourd'hui pour la première journée, notamment Arthur Hinderknecht, Alexandre Muller, Hugo Gaston, Léolia Jean-Jean et puis Elsa Jacquemot contre Naomi Osaka. Les deux numéros 1 mondiaux, Yannick Sinner et Arina Sabalenka, entrent également en lice aujourd'hui. L'épilogue des championnats de France de cyclisme sur route en Isère à 6 jours du départ du Tour de France à Barcelone. C'est Romain Grégoire qui a levé les bras hier à la Tour du Pin. Le jeune puncheur de la Groupama FDJ décroche son premier maillot bleu-blanc-rouge. Il a devancé Paul Lapeyra et Joris Delbove. En rugby, déception pour les supporters toulousains qui n'ont pas pu fêter leur victoire avec les joueurs hier soir. Le club et la mairie de Toulouse ont décidé d'annuler les célébrations prévues place du Capitole en raison de la vigilance orange pour orage. Le stade toulousain qui a décroché samedi son 4e bouclier de Brennus de suite en dominant Montpellier. Un mot de Formule 1, le Grand Prix d'Autriche, le 8e rendez-vous de la saison. George Russell est sur Mercedes, a remporté son 2e Grand Prix de la saison devant Max Verstappen et Kimi Antonelli. Et ça se resserre en tête du championnat du monde. Premier français de ce Grand Prix, Isaac Hadjar, 6e. Et puis la Ligue des Nations de volley, l'équipe de France renversée 3-2 par le Japon à Orléans. Les Bleus restent en course pour le Final 8. Voilà pour l'actu, je vous souhaite une excellente journée.
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2: Bonjour, au programme de votre soirée télé de ce lundi 29 juin sur TF1, Camping Paradis, série avec Laurent Rounac sur France 2, Meurtre au Paradis, série policière sur France 3, en attendant Beau Jungles, film avec Virginie Fira et Romain Duris. Dans la France de la fin des années 50, Georges Fouquet rencontre Camille au cours d'un cocktail mondain. C'est le coup de foudre immédiat. Sur W9, West Side Story, film réalisé par Steven Spielberg. Sur TMC, Dune, film avec Timothée
1: Timothée Chalamet et Zendaya. Sur France 4, Laissez-vous compter, série documentaire, un voyage sur les traces des marins les plus fascinants et les plus populaires de l'histoire, les pirates et les corsaires. De l'océan Indien à l'île de la Réunion et l'île Maurice, à Saint-Malo, ces aventuriers ont fait régner la terreur. Et puis sur France 5, Instinct Animal Magazine. Au cœur des déserts de Namibie, l'acteur Gilles Alma, héros de la série César Wagner, partage la vie des animaux sur leur propre territoire. Très belle soirée télé à tous.
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3: Bonjour à tous. Place au bilan de la canicule. Sébastien Lecornu réunit aujourd'hui une nouvelle cellule de crise interministérielle. Selon Matignon, il s'agira de tirer un retour d'expérience de l'épisode. L'autre objectif, s'atteler à la préparation et à l'anticipation d'éventuelles nouvelles canicules. De fortes températures qui ont impacté le pays. Santé publique France comptabilise depuis mercredi environ 1000 décès supplémentaires par rapport au mois précédent. En parallèle, depuis le 18 juin, les interventions des secours ont augmenté de 20% par rapport à la même période de l'année dernière. En attendant, la chaleur reflue. Plus que 5 départements sont ce matin en alerte orange canicule. Les Hautes-Alpes, le Var, les Alpes-Maritimes et toute la Corse. A noter que le risque d'incendie en forêt lui reste élevé, notamment dans le sud-est. Le Vaucluse est en vigilance rouge. 7 autres départements ont aussi été classés en orange, signe d'un risque élevé. Il s'agit de l'accident d'aviation générale le plus grave en termes de bilan humain en France. Un petit avion s'est écrasé hier à Tomblaine près de Nancy pour une raison encore inexpliquée. 11 personnes ont été tués. Les victimes sont 5 moniteurs de parachutisme, 5 élèves et le pilote. 365 jours, voilà le temps passé par Christophe Glaize en détention en Algérie. Ce journaliste sportif français a été arrêté en mai 2024, puis condamné à 7 ans de prison avec mandat de dépôt le 29 juin 2025 pour apologie du terrorisme. En mai dernier, Christophe Glaize a décidé de renoncer à son pourvoi en cassation. Et le 3 juin, la justice algérienne a clôturé la procédure judiciaire contre le journaliste, ouvrant la voie à une grâce du président Tebboune. Le bilan est lourd après ces violents séismes. La semaine dernière au Venezuela, 1450 personnes sont mortes. Des équipes de secours accompagnées de chiens renifleurs recherchent des derniers survivants. Des dizaines de milliers de personnes sont portées disparues. Et puis on termine avec la Coupe du Monde de football. Le Canada est le premier qualifié pour les huitièmes de finale. Une victoire 1-0 pour l'Afrique du Sud. 3 autres 16e sont à suivre aujourd'hui. Brésil, Japon, Allemagne, Paraguay et Pays-Bas, Maroc. Excellent début de matinée à tous.
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1: Bélier, vous tracez la route de votre ambition avec courage. Taureau, vous débordez d'énergie que vous mettez au service de vos futurs projets. Gémeaux, recontactez d'anciennes connaissances. Vous avez besoin d'être épaulé et que l'on vous donne un coup de pouce. Cancer, faites des exercices de relaxation pour détendre vos tensions musculaires. Lion, vous aspirez au dépaysement, à élargir vos frontières mentales et physiques, à vous évader de votre quotidien. Vierge, quittez votre tour d'ivoire pour arpenter les chemins de la carte du tendre, vous ne le regretterez pas. Balance, si vous avez des choses à formuler, c'est le moment de dire ce que vous avez sur le cœur afin de clarifier la situation. Scorpion, vous avez du pain sur la planche aujourd'hui. Soit vous êtes en retard dans votre travail, soit vous faites face à un regain d'activité inattendu. Sagittaire, avis aux célibataires. Endossez votre habit de lumière pour conquérir l'élu de votre cœur. Capricorne, prenez du recul et ne mettez pas d'huile sur le feu en cas de conflit, c'est plus raisonnable. Verseau, vous multipliez les contacts aujourd'hui. Vous rencontrez de nouvelles têtes qui vous permettront d'élargir votre cercle relationnel. Poisson, si votre balance penche du mauvais côté, commencez un régime et buvez plus d'eau.
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2: Et nous sommes le 29 juin aujourd'hui, nous fêtons les Pierre et les Paul. Et en ce 29 juin, j'aurais pu vous parler de l'écrivain Antoine de Saint-Exupéry, né en 1900, ou de Lucie Aubrac, grande résistante française née en 1912. J'aurais aussi pu vous parler de Robert Schuman, président du Conseil des ministres français et l'un des pères fondateurs de l'Union européenne, né en 1886. Mais le 29 juin 1921, né à Bourgoin-Jallieu en Isère, l'un des plus prolifiques écrivains français, Frédéric Dard. Frédéric Dard publie son premier livre en 1940. C'est 9 ans plus tard, au moment de l'épanouissement en France du roman noir, que paraît Réglez-lui son compte, premier d'une série de 174 titres, mettant en scène le commissaire San Antonio, personnage qui entrera au panthéon des héros populaires de la littérature. Dès le départ, Frédéric Dard impose une œuvre unique où le travail sur la langue, notamment, tient une place primordiale. En parallèle des San Antonio, Frédéric Dard publie sous son nom ou sous d'autres pseudonymes un grand nombre de romans de genres différents. En tout, près de 300 livres qui font de lui l'un des écrivains les plus prolixes de la seconde moitié du XXe siècle et de son œuvre l'un des patrimoines de la littérature française. On citera notamment le savoureux La vieille dame qui marchait dans la mer, transposé au cinéma en 1991 avec Jeanne Moreau et Michel Serrault. Frédéric Dard meurt le 6 juin 2000 en Suisse. La citation du jour est signée de Frédéric Dard. « Quand j'entends discourir des cons au restaurant, je suis affligé, mais je me console en songeant qu'ils pourraient être à ma table. »
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4: Bonjour à tous, et c'est parti pour les 16e de finale de la Coupe du Monde et c'est parti pour Wimbledon aujourd'hui. Et puis avant le départ du Tour de France samedi, on connaît le nouveau champion de France. Et à la une, le football, le Canada, premier qualifié pour le premier match à élimination directe de la Coupe du Monde. L'un des trois pays hôtes valide son billet pour les 8e de finale. Une victoire 1-0 sur l'Afrique du Sud est décrochée au bout du temps additionnel. Les Canadiens disputeront le tout premier 8e de finale de leur histoire face aux Pays-Bas ou au Maroc samedi à Houston. Verdict la nuit prochaine à partir de 3h du matin. Deux autres 16e de finale sont à suivre avant ça. Brésil-Japon à 19h et puis Allemagne-Paraguay à 22h30. Le tennis, Wimbledon débute aujourd'hui, le troisième grand chelem de l'année, comme toujours sur herbe. 6 Français à suivre aujourd'hui pour la première journée, notamment Arthur Hinderknecht, Alexandre Muller, Hugo Gaston, Léolia Jean-Jean et puis Elsa Jacquemot contre Naomi Osaka. Les deux numéros 1 mondiaux, Yannick Sinner et Arina Sabalenka, entrent également en lice aujourd'hui. L'épilogue des championnats de France de cyclisme sur route en Isère, à 6 jours du départ du Tour de France à Barcelone, c'est Romain Grégoire qui a levé les bras hier à la Tour du Pin. Le jeune puncheur de la Groupama FDJ décroche son premier maillot bleu-blanc-rouge. Il a devancé Paul Lapeyra et Joris Delbove. En rugby, déception pour les supporters toulousains qui n'ont pas pu fêter leur victoire avec les joueurs hier soir. Le club et la mairie de Toulouse ont décidé d'annuler les célébrations prévues place du Capitole en raison de la vigilance orange pour orage. Le Stade toulousain qui a décroché samedi son 4e bouclier de Brennus de suite en dominant Montpellier. Un mot de Formule 1, le Grand Prix d'Autriche, le 8e rendez-vous de la saison. George Russell est sur Mercedes a remporté son 2e Grand Prix de la saison devant Max Verstappen et Kimi Antonelli. Et ça se resserre en tête du championnat du monde. Premier français de ce Grand Prix, Isaac Hadjar, 6e. Et puis la Ligue des Nations de volley, l'équipe de France renversée 3-2 par le Japon à Orléans. Les Bleus restent en course pour le Final 8. Voilà pour l'actu, je vous souhaite une excellente journée.
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1: Bonjour, au programme de votre soirée télé de ce lundi 29 juin sur TF1 Camping Paradis, série avec Laurent Rounac sur France 2, Meurtre au Paradis, série policière sur France 3, en attendant Beau Jungles, film avec Virginie Fiera et Romain Duris. Dans la France de la fin des années 50, Georges Fouquet rencontre Camille au cours d'un cocktail mondain. C'est le coup de foudre immédiat. Sur W9, West Side Story, film réalisé par Steven Spielberg. Sur TMC, Dune, film avec Timothée Chalamet et Zendaya. Sur France 4, Laissez-vous Comptez, série documentaire, un voyage sur les traces des marins les plus fascinants et les plus populaires de l'histoire, les pirates et les corsaires, de l'océan Indien à l'île de la Réunion et l'île Maurice à Saint-Malo, ces aventuriers ont fait régner la terreur. Et puis sur France 5, Instinct Animal Magazine, au cœur des déserts de Namibie, l'acteur Gilles Alma, héros de la série César Wagner, partage la vie des animaux sur leur propre territoire. Très belle soirée télé à tous.
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3: Bonjour à tous. Après la canicule, les orages, ils se sont abattus sur une bonne partie de la France ce week-end. Près de 31 000 éclairs ont été recensés par Keraunos, l'observatoire français des tornades et des orages violents. L'activité électrique a été particulièrement intense hein, du côté de Toulouse, mais également dans le Gers ou encore dans la Loire. En attendant, plus que 5 départements sont ce matin en alerte orange canicule. Les Hautes-Alpes, le Var, les Alpes-Maritimes et toute la Corse. Et après cet épisode caniculaire, Sébastien Lecornu réunit aujourd'hui une nouvelle cellule de crise interministérielle. Selon Matignon, il s'agira de faire le bilan de ces derniers jours. Et dans ce contexte, le gouvernement resserre de nouveau la vis sur MaPrimeRénov. Il a confirmé hier que les travaux éligibles aux aides vont être restreints. Cette décision devrait être effective début septembre. Beaucoup de questions toujours après cet accident dramatique en Moselle. Un petit avion s'est écrasé hier à Tomblaine, près de Nancy, pour une raison encore inexpliquée. 11 personnes ont été tuées. Les avocats et les magistrats mobilisés aujourd'hui, ils sont appelés à manifester dans plusieurs villes de France pour dénoncer le manque de moyens de la justice. Ils réclament également le retrait de la réforme de la justice criminelle portée par le garde des Sceaux Gérald Darmanin. Un texte qui doit être examiné à partir de demain à l'Assemblée nationale. Maud Bréjon apporte son soutien à Édouard Philippe pour l'élection présidentielle. La porte-parole du gouvernement l'a annoncé ce matin. Elle a précisé qu'elle n'aurait aucun rôle opérationnel dans la campagne du maire du Havre. Nouvelle trêve dans le détroit d'Ormuz. L'Iran et les États-Unis ont accepté de cesser de s'attaquer après avoir échangé des frappes ces derniers jours. Une rencontre est également prévue demain au Qatar afin de résoudre leurs différends concernant cet axe stratégique pour la circulation des hydrocarbures. Et puis, l'épilogue des championnats de France de cyclisme sur route en Isère. À 6 jours du départ du Tour de France à Barcelone, c'est Romain Grégoire qui a levé les bras à la Tour du Pin. Le jeune puncher de la Groupama FDJ décroche son tout premier maillot en bleu, blanc, rouge. Excellente matinée à tous.
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3: Bonjour à tous. Quel bilan de cette canicule déjà historique en France? Une nouvelle cellule de crise se réunit autour du Premier ministre en fin d'après-midi. Matignon va faire le point sur l'épisode et sur ses conséquences sanitaires et économiques. Si les températures redeviennent supportables sur la majeure partie du pays, trois départements du Sud-Est et la Corse restent en vigilance orange canicule. Attention aussi au risque d'incendie très élevé sur le Vaucluse, aujourd'hui placé en vigilance rouge. Alerte orange également pour sept départements autour de la Méditerranée. Les enquêteurs du BEA, le Bureau d'enquête et d'analyse pour la sécurité de l'aviation civile, sont sur le site du crash à Tomblaine en Meurthe-et-Moselle. Ils démarrent leurs investigations pour tenter de comprendre pourquoi l'avion s'est écrasé hier peu après son décollage. Accident qui a fait 11 morts. Les victimes ont été évacuées de l'appareil la nuit dernière. Les identifications sont en cours. Un bateau de croisière évacué en pleine nuit à cause d'un incendie. Il était à quai dans le port d'Honfleur dans le Calvados. Les 132 passagers et 31 membres d'équipage sont tous sains et saufs. Près d'une centaine de pompiers ont été mobilisés pour éteindre le feu parti des cuisines du navire. Un triste anniversaire, cela fait un an aujourd'hui que Christophe Glaize est en prison en Algérie. Le journaliste français condamné pour apologie du terrorisme, il est injustement détenu, dénonce Reporters sans frontières qui appelle de nouveau à sa libération immédiate. Les parents de Christophe Glaize espèrent que les récentes évolutions judiciaires en Algérie débouchent rapidement sur une grâce présidentielle. Une panne touche Orange depuis ce matin. Les clients de l'opérateur de téléphonie et de sa filiale Soch concernés par cet incident technique qui entraîne des perturbations sur les services mobiles et sur la 4G et la 5G. Le foot et la suite des 16e de finale de la Coupe du Monde. À 19h, le Brésil affronte le Japon, suivi de l'Allemagne face au Paraguay. Le vainqueur sera potentiellement le prochain adversaire des Bleus. Eux joueront leur place en 8e demain soir contre la Suède. Et c'est la fin de ce flash. Très bonne journée.
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4: Bonjour à tous. C'est une semaine cruciale qui s'ouvre en Martinique. L'île accueille dès aujourd'hui à l'Université des Antilles un séminaire préparatoire d'une grande conférence régionale de sécurité. Plus de 120 hauts responsables internationaux représentant 25 États de la Caraïbe, d'Amérique latine et d'Europe sont réunis pour coordonner la lutte contre le narcotrafic et le trafic d'armes. Ce grand rendez-vous anticipe la première visite officielle sur l'île de la ministre des Outre-mer, Naïma Moutchou. Elle est attendue demain jusqu'à vendredi. La ministre co-présidera cette conférence de sécurité aux côtés de Jean-Noël Barrot et Jean-Didier Berger. L'objectif, dévoiler un nouveau plan d'action contre ces fléaux. Le pire a été évité en Guyane ce week-end. Trois pêcheurs ont été secourus au large de Macouria. Leur embarcation a chaviré après le passage d'une vague. Ils ont été évacués vers le CHU de Guyane pour des examens de contrôle. En Guadeloupe, vive polémique autour de la crise de l'eau. L'absence de Michel Autant au 20e congrès des élus à Basse-Terre ne passe pas. L'opposition du Gosier dénonce un signal catastrophique alors que la communauté d'agglomération de la Riviera du Levant est l'une des plus touchées par les coupures d'eau. Le maire affirme ne pas avoir reçu d'invitation officielle. Toujours en Guadeloupe, la tension reste vive à Anse-Bertrand. Sept jeunes suspects ont été déférés devant le pôle judiciaire de Pointe-à-Pitre après le braquage sanglant du restaurant Labord Beach mercredi dernier. Le parquet a requis leur placement en détention provisoire. C'est un triste constat pour les agriculteurs guadeloupéens. À quelques jours de la fin de la campagne sucrière, les planteurs évoquent une saison catastrophique. Panne d'usine à répétition, rendement très faible et baisse des volumes laissent un goût amer à la filière. Et puis, on termine par le brevet des collèges. Les épreuves continuent. Aujourd'hui, plus de 5400 candidats en Guadeloupe, 4070 en Martinique. Ils commencent avec les sciences ce matin avant de poursuivre avec l'histoire-géographie cet après-midi. Très bonne journée à notre écoute.
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6: Bonjour à tous. Une affaire qui avait marqué la Réunion revient devant la justice. Le procès de 4 hommes s'ouvre aujourd'hui devant la Cour d'assises spéciale de Paris. Ils sont jugés pour leur implication présumée dans une filière djihadiste entre la Réunion et la Syrie. Les faits remontent à la période entre 2014 et 2016. 3 accusés seront jugés en leur absence. Ils encourent jusqu'à 30 ans de réclusion criminelle. Le verdict est attendu le 7 juillet. L'ARS La Réunion renforce son message de prévention contre le Mpox. Depuis le début de l'année, 20 cas ont été enregistrés sur l'île, principalement après des séjours à Madagascar. Si vous comptez partir en vacances à Madagascar ou dans une zone où le virus circule activement, l'ARS vous invite à vous faire vacciner avant le départ. Et si vous revenez avec des symptômes, isolez-vous et contactez rapidement votre médecin ou le SAMU Centre 15. La solidarité continue pour Camille. La cagnotte lancée pour la fillette réunionnaise de 5 ans reste accessible jusqu'au 5 août. Les dons permettront de couvrir des dépenses autour de son intervention à Paris. Atteinte d'une épilepsie sévère depuis sa naissance, elle pourra être opérée grâce à l'élan de générosité déjà reçu. Scène insolite à l'aéroport de Mayotte. Plusieurs chiens errants ont envahi la piste samedi matin, obligeant les agents de sûreté à intervenir pour les faire quitter le tarmac. Selon un témoin, l'opération aurait duré plusieurs heures. Malgré cet incident, le trafic aérien n'aurait pas été perturbé. Les pneus ont de nouveau roulé à toute vitesse à Mamoudzou à Mayotte. Pour sa 42e édition, la célèbre course de pneus a attiré près de 800 coureurs. Les enfants, partis en premier, se sont affrontés sur un tracé d'1,8 km. Et puis un jeune réunionnais brille sur la scène européenne. À seulement 9 ans, Gaëtan Payet est devenu champion d'Europe de BMX ce week-end à Sarrian en France. Le pilote du CSSD BMX 974 s'est imposé dans la catégorie des Boys 9. Son coéquipier Adrien Oaro décroche lui une belle 3e place. Voilà pour l'actualité. Bonne journée à notre écoute.
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6: Il est 13h.

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Vous aimez les artistes antillais? 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Coucou les amis, c'est Marlène. Comment allez-vous en ces tout premiers jours de l'été 2026? Bien, j'espère. Et j'espère surtout que ça va durer. À période exceptionnelle, émission exceptionnelle. C'est pourquoi je vous propose, durant la période estivale, de modifier quelque peu le format de « Un artiste de tube ». En effet, vous le savez, le principe des deux tubes, c'est de vous faire écouter mon tube préféré de l'artiste du mois. Et le deuxième tube, c'est vous qui le choisissez. Parmi les quatre titres que je vous avais proposés une semaine en amont de la diffusion de l'émission, eh bien aujourd'hui et le mois prochain, ce seront les tubes qui n'ont pas obtenu assez de votes pour être diffusés pendant l'émission que vous entendrez après mon speech. Ok ? Alors nous commencerons donc ce mois-ci en suivant l'ordre des émissions depuis le mois de mai 2024, c'est-à-dire les artistes Alex Catherine, Gilles Floreau, Edith Lefel, Jean-Michel Cabrimol, La Perfecta, Les Zouk Machines, Eric Brouta, Luc Léandri, Tabou Combo, Exile One et Jean-Michel Rotin. Puis le mois prochain, c'est-à-dire le lundi 27 juillet, date de notre prochain rendez-vous, nous pourrons continuer avec Richard Birman, Orlan, Patrick Rémil, Skacha, Les Aiglons, Jocelyne Béroir, Jean-Claude Nemraud, Jean-Philippe Martelly, Patrick Saint-Éloi. Ce sera cool, non? Alors maintenant, place à la musique. Passez de bonnes vacances si vous avez la chance d'en prendre et surtout d'y être déjà. Bon courage aux actifs. Et bel été à tous les fidèles auditeurs de United Radio, la radio des musiques ensoleillées et la radio du partage. Prenez bien soin de vous, les amis. Big bisous, Marlène.

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3: Bonsoir à tous. Le gouvernement fait un premier bilan de cette canicule historique. Une réunion de crise débute au ministère de l'Intérieur avec le Premier ministre, notamment pour préparer les prochains épisodes. Ce soir, on a encore 5 départements du Sud-Est et de la Corse en vigilance orange canicule. Elle sera levée demain matin sur les Alpes de Haute-Provence. Et si la canicule a permis de faire le plein dans les salles de cinéma, plus d'1 350 000 entrées hier pour le premier jour de la fête du ciné, elle a aussi fait déserter les magasins. Les soldes d'été ont connu un démarrage catastrophique selon les commerçants. Le gouvernement a annoncé leur prolongation au-delà du 21 juillet, sans doute jusqu'au 28. L'épave de l'avion évacuée cet après-midi après le crash hier sur la commune de Tomblaine en Meurthe-et-Moselle. Accident qui a fait 11 morts. Les victimes sont en cours d'identification et les enquêteurs du BEA, le Bureau d'enquête et d'analyse pour la sécurité de l'aviation civile, sont sur place pour tenter de comprendre les raisons de cet accident. En bref, concernant la 69, le Conseil d'État valide l'autorisation environnementale. C'est donc un feu vert définitif pour l'autoroute après le rejet des recours des opposants. Le chantier, lui, se poursuit. La mobilisation ne faiblit pas. Ce soir encore, de nombreux rassemblements sont organisés devant les tribunaux pour dénoncer les dysfonctionnements après l'affaire Liana. Une grande marche contre les violences sexuelles est aussi prévue samedi à Paris et partout en France. La proposition de loi sur l'ultra fast fashion votée cet après-midi au Sénat, le texte qui cible les géants du commerce textile en ligne comme Chine est donc définitivement adopté. Il prévoit notamment un malus financier sur chaque produit et l'interdiction des publicités pour ces marques. Pour finir, le foot et la suite des 16e de finale de la Coupe du Monde. À 19h, le Brésil affronte le Japon, suivi de l'Allemagne face au Paraguay. Et le vainqueur sera potentiellement le prochain adversaire des Bleus. Eux joueront leur place en 8e de finale demain soir contre la Suède. Voilà pour l'info. Bonne fin de journée.
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4: Bonjour à tous, la ministre des Outre-mer en Martinique demain. Première visite officielle sur l'île de Naïma Moutchou. Elle présidera mercredi la conférence de coopération régionale des Antilles-Guyane. Une rencontre qui va réunir la Martinique, la Guadeloupe, la Guyane, Saint-Martin et Saint-Barthélemy sur des sujets tels que le développement économique, la transition écologique, la mobilité, la diplomatie régionale et la sécurité. Journée justice morte en Martinique. Comme en métropole, les avocats se mobilisent. Ils se sont rassemblés devant le tribunal judiciaire ce matin pour protester notamment contre le projet de réforme sur la justice criminelle. Projet voulu par le ministre de la Justice, le texte revient devant l'Assemblée nationale à partir de demain. Mouvement de grève des chauffeurs de Madinina Transconnect. Ils protestent contre la vétusté des véhicules et contre des sanctions prises par la direction. Les 9 lignes du réseau Centre et ses 17 bus desservant Schœlcher et Saint-Joseph sont impactés. C'est un triste constat pour les agriculteurs guadeloupéens. À quelques jours de la fin de la campagne sucrière, les planteurs évoquent une saison catastrophique. Panne d'usine à répétition, rendement très faible et baisse des volumes laissent un goût amer à la filière, notamment du côté de l'usine Gardel. Le pire a été évité en Guyane. Ce week-end, 3 pêcheurs ont été secourus au large de Macouria. Leur embarcation a chaviré après le passage d'une vague. Ils ont été évacués vers le CHU de Guyane pour des examens de contrôle. Création d'un conservatoire de musique, de danse et d'art dramatique. Le projet vient d'être acté par l'Assemblée de Martinique. Objectif, offrir aux jeunes Martiniquais une formation artistique de qualité, accessible et reconnue. Les premiers cursus de musique et de théâtre seront lancés à la fin de l'année et le cursus de danse commencera l'an prochain. Un mot de sport, Rudy Gobert nommé capitaine de l'équipe de France de basket pour les 2 prochains matchs de qualification à la Coupe du Monde 2027. Le Guadeloupéen portera le brassard pour les rencontres face à la Belgique le 3 juillet, puis face à la Finlande le 6 juillet. Bonne journée à notre écoute.
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5: Bonsoir à tous. L'appel à la vigilance de l'Agence régionale de santé à l'attention des voyageurs en provenance et à destination de Madagascar. Les cas de Mpox, anciennement appelé variole du singe, sont en hausse à La Réunion. L'ARS précise que la moitié des contaminations sont liées à des contacts intimes survenus lors de séjours récents à Madagascar, où près de 3000 personnes sont touchées. Une nouvelle campagne de prévention vient d'être lancée. Les spécialistes rappellent l'importance de respecter les gestes barrières, de faire attention aux gens qui ont des boutons suspicieux et de contacter un médecin dès l'apparition du moindre symptôme. Le procès de 4 hommes accusés d'être impliqués dans une filière djihadiste réunionnaise découverte en 2015 s'est ouvert aujourd'hui devant la cour d'assises spéciale de Paris. Ces 2 Mahorais et 2 Malgaches sont soupçonnés de s'être rendus notamment en Syrie et en Irak pour préparer des attentats. L'un des 4 accusés a vécu à La Réunion et c'est un Réunionnais qui était à la tête de cette organisation. Il avait été condamné en 2018 à 8 ans de prison. Cette fois, les 4 accusés encourent jusqu'à 30 ans de réclusion criminelle. Le verdict est attendu le 7 juillet prochain. Nouvelle mobilisation des robes noires. Les avocats du barreau de Saint-Pierre dénoncent le projet de loi sûre qui doit être examiné à partir de demain à l'Assemblée nationale. Cette réforme du ministre de la Justice, Gérald Darmanin, sacrifie l'humain et les droits de la défense sur l'autel de la rentabilité budgétaire, selon ses opposants. Ils organisent une journée justice morte demain. Autre colère, celle des parents d'élèves délégués siégeant à la caisse des écoles de Mamoudzou. Aucun accord n'a été trouvé sur le tarif ni sur la qualité des collations scolaires. Les représentants des parents appellent donc les familles à ne pas procéder au paiement tant que les discussions avec la municipalité ne sont pas finalisées. À propos d'éducation, toujours, la suite du brevet des collèges avec les épreuves d'histoire et géographie et d'enseignement moral et civique qui avaient lieu ce matin, puis de sciences cet après-midi. Demain, place aux mathématiques et aux langues vivantes étrangères. 7500 élèves de 3e à Mayotte et plus de 14000 à La Réunion passent l'examen cette année. Bon début de soirée.
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0: Bonjour à toutes et bonjour à toutes. Bienvenue sur United Radio, fréquence 87.6 et en direct sur YouTube et Twitch. C'est l'instant N, on va discuter football, Coupe du Monde et en essayant d'être pertinent, on va essayer. Présent autour de la table, Enzo, journaliste maritime et éducateur à l'USPEG.
1: Salut Benjamin, salut à tous.
0: Alba, intermittent du spectacle. Twitter nostalgique et homme élégant.
2: Bonjour, bonsoir à tous. Très belle description. Merci.
0: J'ai travaillé un peu.
2: Merci.
0: J'ai essayé.
2: J'apprécie.
0: Et Shérif, plus beau sourire de France.
3: Oh.
0: Il a failli avoir un petit problème avec le coiffeur, mais il s'est retenu.
3: C'est passé.
0: Et dénicheur de talent. T'as pas mis les lunettes, mais.
3: Non. Parce qu'on fait pas le scout. On va démolir les adversaires que j'ai en face de moi. Et voilà. Il y a un beau plateau en tout cas.
0: Il y a du talent. Si vous voulez participer à l'émission, vous pouvez nous joindre au 04 91 67 10 48. Et on va commencer directement avec la partie 1. C'est quoi le débat ? En cette veille de 16e de finale face à la Suède, on va parler composition, dynamique collective et surtout des choix de la dèche. Est-ce qu'on part sur du classique ? Est-ce qu'on a une compo classique ? Est-ce que Dédé fait du Dédé ? Bon, je vais vous dire la compo, après on va discuter. Donc on part sur Magnan dans les cages, Jean, Saliba, Upamecano, Koundé derrière, Rabiot et Tchouaméni au milieu de terrain, Olise, Barcola, Dembélé et Mbappé annoncé par Canal+. Petit changement du coup. Ce petit Barcola titulaire, est-ce que c'était attendu ? Est-ce que vous y attendiez ? Est-ce que c'était quelque chose de surprenant pour vous ?
3: Moi, ça m'a surpris un peu. Pas des performances, parce qu'il a fait une très bonne entrée et que je trouve que Doué n'a pas été au niveau des autres offensifs. Mais je sais que, enfin, en tout cas, Deschamps aime bien garder un peu ses compos les mêmes. Il ne change pas une équipe qui gagne. Donc ça me surprend un peu, même si footballistiquement ça me surprend pas.
0: Enzo ?
1: Ouais, ça me surprend aussi un petit peu parce que même si Doué n'a pas performé sur les matchs où il a été titulaire, il a quand même été un peu plus intéressant sur le deuxième match sur lequel il a joué. Mais bon, quand on voit les entrées de Bradley Barcola qui fait encore une passe D contre la Norvège, son entrée en jeu lors du premier match, je me dis que c'est lui qui mérite le plus. On sait que Deschamps fonctionne surtout en méritocratie, c'est les meilleurs qui jouent et ceux qui méritent le plus. Après, il ne faut pas non plus enterrer Doué parce qu'on sait que dans cette Coupe du Monde, c'est souvent ceux qui rentrent qui font la différence.
0: Les impact players.
1: Exactement.
0: Les fameux.
1: Donc, c'est pour ça que ben, peut-être qu'ils préfèrent voir Doué sur le banc et rentrer quand il y aura un peu plus d'espace et faire voir un petit peu toute sa vitesse et tout son talent. Mais non, pas surpris de voir Barcola titulaire, en tout cas s'il est titulaire demain.
0: Alba, vrai style différent, Doué, Barcola, est-ce que ça sous-entend une volonté d'attaquer plus la profondeur, de moins responsabiliser les latéraux ?
2: Ben, moi, je pense que... Moi, je rejoins Enzo. Chez Deschamps, il y a un côté méritocratie qui est clair. Là où moi, ça me surprend, je pensais que Doué allait commencer. J'étais même persuadé. Je me suis dit, il va lui laisser une cartouche, encore une. Parce que j'estime que s'il y a encore un moment où Doué peut jouer, c'est à ce moment-là. 16e de finale, tu vois que si ça le fait moyen... Ben, il sort et tu installes Barcola jusqu'à la fin de la compétition. Je ne pensais pas qu'il allait installer Barcola aussitôt, comme j'avais des doutes qu'il installe Digne aussitôt. Et il a l'air de partir sur ce postulat-là.
1: Il est obligé, je pense, d'installer.
2: Ouais, voilà, c'est ça. Il y en a un, il s'est un peu beaucoup grillé sur ses derniers matchs. Et ouais, je m'attendais à ce qu'il installe Barcola à terme, mais pas aussi.
0: C'est le seul spot devant qui est ouvert.
3: Ouais.
0: Les autres, ils sont verrouillés.
2: C'est le débat. Sauf si on a raté un épisode.
1: Cadenas à clé, cadenas à code.
0: Non, mais c'est le débat.
3: S'il y avait Julien, peut-être que Julien nous aurait trouvé un spot. Voilà. Je fais une petite dédicace à Julien.
0: J'allais rebondir sur ça. Enzo, on en a discuté la semaine dernière. Dembélé, il a verrouillé son poste à droite, en tout cas, il a fait ce qu'il fallait, on va dire.
1: Et en plus, j'en avais parlé, j'avais dit s'il met triplé, on va le maintenir. Donc, automatiquement, vu le match qu'il fait contre la Norvège, il a enterré tout le monde. Mais après, voilà, on sait que c'est un grand joueur, c'est le ballon d'or. Après, on parle de devant, mais pour moi, le vrai débat, c'est au milieu de terrain, parce que vu les performances de Manu Koné, je me dis que Manu Koné a sa carte à jouer. Alors, pareil.
0: On discute, parce que du coup, Doué est un milieu de terrain un peu plus travailleur, en tout cas créatif, qu'un Bradley Barcola qui va attaquer la profondeur, qui va être 13 dans cette volonté d'attaquer, de faire mal. Du coup, c'est toute une organisation à faire. Est-ce qu'on peut mettre un Manu Koné qui aime bien jouer vers l'avant, mais qui du coup, des fois, est un peu, je vais pas dire feignant, mais en tout cas pas dans le même rythme qu'un Rabiot ou qu'un Tchouaméni au milieu de terrain. C'est toute une organisation. Quand on met Barcola, on est obligé de mettre un latéral qui défend, qui se projette pas trop, et des milieux de terrain qui restent en place, en tout cas, qui ont
1: De trouver cet équilibre.
0: C'est ça.
1: De trouver un équilibre. Et déjà que si Deschamps, et si c'est ce qu'il nous manque depuis le début de la compétition, il met 4 attaquants, c'est sûr que remettre encore un milieu qui se projette beaucoup, qui aime bien être un peu plus offensif, je pense qu'on va se calmer quand même. mais moi, les matchs que j'ai vus de Manu Koné, sincèrement, je l'ai trouvé très, très intéressant, comme depuis le début de la saison.
3: Ouais. Et j'ai souvent en équipe de France.
1: Et souvent en équipe de France.
3: Chaque fois qu'il a été en bleu, il a été très, très intéressant.
0: On va écouter Guy Stéphane qui parlait de la qualité du groupe et surtout des différences entre les trois générations 2018, 2020 et 2026.
4: Je pense que le groupe de 2018 avait ses forces. Le groupe de 2022, je pense qu'il avait beaucoup de qualité aussi. Aujourd'hui, c'est probablement un groupe plus jeune. La moitié des joueurs du groupe n'avaient pas fait de Coupe du Monde auparavant. Donc, probablement un petit manque d'expérience. Ça n'empêche pas les énormes qualités qu'ils peuvent avoir sur le terrain. En tout cas, ils sont des joueurs qui ont vraiment envie de progresser, qui ont le niveau, plus que le niveau.
0: Shérif, est-ce que ce n'est pas la force de ce staff d'être en capacité de suivre son groupe, de comprendre les changements entre les différentes générations et de surfer sur des dynamiques et en même temps de réussir à se remettre suffisamment en question?
3: C'est clair. Honnêtement, Deschamps, on lui a reproché plein de choses, notamment le contenu. Mais il faut dire ce qu'il y a. En tout cas, dans ses choix, c'est vrai qu'il ne fait pas des revues d'effectifs très très larges, comme on peut le voir dans d'autres sélections. Mais en tout cas, il maîtrise son karaté, comme on dit, Deschamps et son staff. Franchement, les joueurs qui font rentrer à chaque fois, ils apportent une plus-value. Ils ne prennent pas des joueurs dans les... C'est les 26 maintenant. Ils prennent pas dans les 26 des joueurs juste parce qu'ils sont forts en club et qu'ils vont rien apporter. Ils essayent de faire comme ils avaient fait avec Rami, un joueur qui, même s'il ne joue pas, il va apporter un plus au niveau mental dans le groupe. Ce qu'ils font, chaque choix est vraiment réfléchi. Ce n'est pas que terrain, parce qu'il y a aussi d'autres choses à prendre en compte, parce que des joueurs qui ne jouent pas, ils se gèrent autrement et c'est important qu'ils tirent tout le monde vers le haut, donc ils maîtrisent totalement ce qu'ils font. Mais ça me fait penser à, je ne sais pas quel groupe est le plus fort entre les trois.
2: Déjà, il faut voir ce qu'il va faire cette Coupe du Monde, déjà, voir jusqu'où il va aller, parce que si tu sors en 8e, le débat n'existera plus.
3: C'est un échec.
2: Donc il faut voir déjà jusqu'où il va aller. Mais ouais, la question se pose.
0: Tu dis 8e, donc pour toi demain c'est plié.
2: J'espère. Hein. j'espère que c'est plié. Après, voilà, moi comme on disait hors antenne, si pour moi si tu passes ce tour-là, c'est l'autoroute. Okay. Pour moi, j'estime que c'est le match le plus compliqué. Après, oui, il y aura des très bons adversaires, mais la symbolique, si tu sors là, elle est grande. C'est qu'après, tu vas jouer des équipes. Et
0: Alba, tu es en train de me dire qu'il faut avoir peur de la Suède et pas de l'Allemagne. C'est ce que tu nous dis.
2: Franchement, oui.
1: Faut avoir peur de qui?
0: De la Suède, Suède et pas de l'Allemagne.
2: Pas de l'Allemagne.
0: Parce que normalement, c'est France-Allemagne en 8e.
2: Et j'ai vu l'Allemagne. et j'ai vu l'Allemagne.
0: Gyökeres est un bon attaquant, il a dit pas, Deschamps.
2: Sincèrement, je pense qu'il y a un monde. Après, le monde, il est.
1: Il y a un monde entre la Suède et l'Allemagne.
2: Non, il y a un monde que tu sois en difficulté.
1: Ah oui, non.
0: On a presque eu peur là.
2: Ah oui. Non, j'ai pas vu beaucoup de matchs.
0: Mais
2: j'ai vu la Suède,
0: j'ai
2: vu la Suède, j'ai vu l'Allemagne. L'Allemagne ne fait pas si peur que ça, hormis le nom et le fait que ça reste l'Allemagne et qu'il y a quelques joueurs de qualité. Mais l'Allemagne, franchement, je crois que j'ai vu les 3 matchs en plus. Moi,
3: j'ai bien aimé, moi, l'Allemagne.
2: Ah non.
1: Contre la
2: Côte d'Ivoire était ouverte.
0: Je vous coupe, on en discutera fin d'émission, vous inquiétez pas, on pourra parler Allemagne, Côte d'Ivoire.
3: Mais pour revenir juste sur ce qu'il dit, je suis d'accord parce que je suis pas rassuré à 200%, notamment au niveau défensif. Ouais. Je trouve qu'on concède pas mal d'occasions.
0: J'allais y venir. Digne, et ce choix de Digne à la place de Théo Hernandez, il est logique.
1: Il n'y a que ça, toi.
0: Mais on est sur deux profils différents. Ouais. On n'est pas sur le même type de joueur et le même calibre. Est-ce que ça rassure? Est-ce que ça oblige de mettre Barcola si on met Digne? Parce qu'il faut quand même quelqu'un qui anime ce couloir. Et Digne, même s'il a des qualités, est-ce qu'il est en capacité de le faire? Je te pose la question, Enzo.
1: Non, moi je pense que c'est. De toute façon, c'est le seul point d'interrogation sur le 11 de l'équipe de France. C'est là où on se pose le plus de questions, c'est les latéraux. Parce que Hernandez, il n'a pas été au niveau. Digne, moi j'appelle ça, il a été moyennasse contre l'Irak. Et Jules Koundé, sincèrement, moi, il me rassure pas. Je trouve qu'en QI football, il a le QI football d'une huître. Défensivement, quand son équipe a le ballon.
3: Jules Koundé, c'est un lapsus.
1: Oui, c'est un lapsus. Ouais, à part son appel très intéressant sur un début de Dembélé, ouais. Je trouve qu'il fait un bon travail. Mais sinon, après, je trouve que c'est très, très, très moyen pour ouais. l'équipe de France. Ouais. Et je pense que là, pour le moment, ben, ça va passer. Mais après, plus tard, dans des tours importants, quart, demi, et voire probablement une finale, ben, je pense que ça peut être un point. Et on l'a vu, la Norvège. La Norvège, avec une équipe B, est passée que par les couloirs. Ouais. Ils nous ont mis vraiment en difficulté.
0: Et du coup, Saliba toujours annoncé incertain, ou en tout cas, il y a cette notion de douleur au dos. Ça a l'air d'être dégéré par le staff, mais est-ce que la croix qu'on a vu contre la Norvège, est-ce que ça fera? Est-ce que ça vous rassure? Est-ce qu'il y a quand même des grosses incertitudes derrière? Et si on a une mauvaise défense, on peut difficilement espérer quelque chose de cohérent sur la durée.
3: Moi je suis pas rassuré sans Saliba, et en même temps, même avec un Saliba pas à 100% aussi, c'est pas rassurant, surtout comme on dit, avec ce qu'il y a autour. Donc oui, Guigne, ça apporte quand même un plus défensivement, on va dire. Là où Théo Hernandez, il est un peu cramé, ou offensivement, il arrive même plus à apporter tout ce qui ça force un peu là. Ses envolées offensives et sa pointe de vitesse, je pense qu'il a perdu quelques kilomètres heure. Mais je pense que derrière, moi en tout cas, c'est ma crainte. J'espère que ça va le faire. J'espère que Saliba pourra tenir sa place et en forme. En tout cas, pour moi, je vois un bon Upamecano qui finit un peu sur la dynamique de sa saison, où il a été excellent. Donc j'espère que ça va tenir. D'un côté, on n'a pas le choix, comme il dit, en termes de choix de latéraux. On n'a pas d'autres profils de toute façon. Mais c'est
0: Malo Gusto, Koundé, Gini Hernandez.
1: Le double Hernandez, ouais. Parce qu'il y a Lucas aussi.
0: J'allais parler, est-ce que lui, il a déjà joué côté, mais bon, il ressort d'une saison.
1: Il est très bien là, voilà. Il est très bien, il gère le groupe, il rigole avec tout le monde.
5: La place de Rami,
1: voilà, il est très bien là.
5: Voilà. Okay. La place de Rami.
0: Pas d'espoir.
1: Non, pas d'espoir, mais il faut vraiment pas... Je pense que la France est le grand favori, on en parlera tout à l'heure. Mais généralement, les équipes qui gagnent la Coupe du Monde sont des équipes qui sont très fortes défensivement. Alors, on parle que devant, c'est une machine de guerre. Tout le monde nous craint, le monde entier nous craint. On a vu dans la presse internationale, l'équipe de France fait peur, etc. etc. Mais il ne faudra pas non plus galvaniser. Il faut parler de l'aspect défensif. Parce que même Maignan, même s'il arrête un pénalty cette saison, ça n'a pas été le meilleur Maignan. Et moi, même si contre la Norvège, il fait un arrêt sur pénalty. Ok, très bien, ça peut le mettre en confiance, mais c'est pas non plus l'assurance tout risque, Mike Maignan.
5: Le but contre le Sénégal, il est un peu
0: Du coup, Guy Stéphane a comparé, sans comparer, les trois générations 2018, 2022, 2026. Est-ce qu'on n'est pas devant la meilleure version offensive d'une équipe de Didier Deschamps, mais on n'est pas aussi sur une proposition défensive qui est, je vais pas dire incertaine, mais en tout cas qui questionne? Alba,
5: sur l'aspect offensif, oui. On peut dire oui, parce que 2018, t'as Mbappé, Griezmann, Matuidi, Giroud, moyen. 2022, ouais, ça se tape. Et oui, t'as une meilleure proposition offensive. Après, moi, je trouve défensivement, si tu regardes bien, 2018, t'as pas non plus... Tu vois, tu pars avec Pavard, qui est défenseur central, qui joue arrière droit. À gauche, c'est qui à gauche? C'est Lucas Hernandez, si je dis pas de conneries. Ah ouais. Pareil, tu vois, c'est pas non plus. Voilà, quoi, c'est pas une référence sur le moment. C'est
3: à l'époque, il était un peu
5: plus jeune. Il était plus jeune, il était un peu plus fou.
0: Mais est-ce que c'est pas l'enjeu de l'équipe de France de tellement faire peur offensivement qu'on va conditionner l'adversaire à devoir plus défendre, et du coup, on va protéger notre arrière-garde?
5: Pour moi, ça va être ça le cheminement qui va se passer. C'est qu'offensivement, tu fais tellement peur que tu vas imposer un rapport de force aux autres équipes, de se dire il faut pas trop que j'y aille parce que sinon je vais me faire tuer en transition. Donc niveau offensif, nous on va essayer de gérer ça du mieux qu'on peut. Par contre, j'espère, enfin pour la France, que tu vas pas tomber contre une équipe complètement décomplexée. Parce que là, c'est là où tu risques de te faire d'aller dans un jeu.
3: Moi en tout cas, oui et non, parce qu'au final, on s'est fait ouvrir contre l'Espagne, qui était une équipe joueuse, comme on a pu avoir du mal vraiment en 2022 contre l'Argentine, qui est une équipe qui n'hésite pas à défendre et à piquer en transition, ils n'auront aucun problème. Donc je pense que en fait, on n'est pas infaillible. Là, pour l'instant, on a une force de frappe très lourde offensivement. Donc oui, le rapport de force, justement, ça donne vraiment des billes, je pense, au staff pour gérer justement l'adversaire. Mais je pense que y a quand même un espace pour l'adversaire où ils peuvent nous faire mal, que ce soit une équipe qui nous attend et qui pique en transition.
2: Moi, je te dis,
3: comme une équipe avec une grosse maîtrise. Tu vois,
2: cette équipe-là dont tu parles, Argentine, Espagne, etc., etc., à quel niveau de compétition tu vas l'affronter en vrai?
1: Bah, l'Argentine quand finale.
2: L'Argentine quand finale.
0: C'est pas demi, ils ont protégé.
2: Donc, je suis d'accord. Moi, je pense que y a... c'est pour ça que j'insiste sur le match sur la Suède. Où moi, pour moi, à partir du moment où tu passes ce match-là, le rapport de force, c'est toi qui vas l'imposer à chaque fois.
0: Bah, j'allais y venir. Je vais me poser la question à Enzo avant que, parce qu'Alba va parler, ça va un peu nous faire un peu la transition. Ce format avec beaucoup de qualifiés fait que les phases de poule sont quand même beaucoup plus ouvertes. Parce qu'au final, même si tu perds contre ton match référence ou ton match de gala, tu as quand même deux matchs pour trop faire. Et du coup, il y a beaucoup d'équipes qui nous ont quand même. Qui sont venus nous chercher, qui ont joué haut, qui ont joué transition, qui n'ont pas eu peur, parce qu'ils se sont dit, bon, il nous restera deux matchs pour se rattraper. Et à 4 points, 3-4 points, on peut passer. Est-ce que, du coup, dans des matchs où une défaite, c'est une élimination, il n'y aura pas assez de volonté comme de se protéger un peu plus? Et du coup, c'est là où cette report de force, comme il le dit Alba, va quand même nous protéger un peu plus que ça nous a exposé en phase de poule.
1: Peut-être, bien sûr. Et après, je pense qu'il n'y a aucune équipe qui voudra avoir le ballon contre l'équipe de France, parce que ça va tellement vite devant. Et en transition, tu envoies un ballon à Dembélé, Mbappé ou Michael Olise, ou même Doué ou Barcola, et tu ne les rattrapes plus, quoi. Donc je pense que face
3: à... Tu penses qu'aucune sélection n'osera vouloir avoir le ballon?
1: Pour le moment, non. Pour le moment, je pense pas.
2: Pour le moment, hein.
3: Mais
1: parce que même
2: la Suède,
1: je pense qu'en bloc bas et en transition, comme tu le disais, je pense qu'ils peuvent nous faire très très mal si ils gèrent bien les transitions avec Gyökeres, Isaac, Elanga.
0: Il leur manque leur meilleur défenseur, en tout cas leur défenseur un peu référence, Isaac Yen, le défenseur de l'Atalanta qui est blessé. Donc oui, ils vont arriver avec une défense à 3 ou à 5, en tout cas avec 3 centraux, ils vont essayer d'intensifier, on le sait. Donc vous pensez quand même que ça peut le faire pour l'équipe de France, dans l'absolu?
1: Ouais, quand même. Ouais. Quand même, si on se met à trembler de la Suède. Mais, non, alors, on se met pas à trembler.
3: Ça aussi, vous me l'encadrez, si vous voulez.
1: Mais, il faut, comme le dit souvent Didier Deschamps, on sait qu'il aime bien mettre des phases un petit peu bateau, l'excès de confiance, ne pas prendre l'adversaire à la légère, etc., etc. Mais ce qu'on a vu des matchs de groupe, alors on sait que c'est une autre compétition qui commence, c'est les matchs élimination directe, on connaît ces phrases, mais elles sont importantes pour l'aspect mental. Mais honnêtement, avec les joueurs que dispose l'équipe de France face à la Suède, si le match est fait au sérieux, même au bout de, je pense que de 20 ou 30 minutes, il peut avoir 2-0 et après ne pas trembler.
0: Ok. Chérif, on est d'accord?
3: C'est optimiste.
1: Vaut mieux être optimiste.
3: Non, mais après, je dis ça, il y a vraiment un scénario où c'est comme ça, mais après, c'est vrai que c'est phase à élimination, comme tu dis, c'est bateau, mais n'importe qui, et je dis n'importe qui, mais la Suède peut totalement nous sortir comme ils l'ont déjà fait par le passé, donc... C'est moi en tout cas, je pour l'instant on est très très costaud, mais je serais pas surpris que sur un match offensivement, Mbappé rate une ou deux occasions, que Olysée fasse 2-3 décalages, que Dembélé en fait il a mis au fond sur un match, et sur les autres matchs le contenu n'était pas très bon, et que sur un autre match il se rate, ça peut arriver, et que derrière tu prends une ou deux transitions et on l'a vu derrière, et que ça, qu'en fait au final tu sortes malheureusement.
1: Ça me fait penser un peu au match contre la Suisse à l'Euro 2021, où finalement la France est ultra favori, où il gère plutôt bien le match, où Pogba il marque, il fait 18 célébrations, je pense qu'il est encore en train de célébrer, et au final après merci au revoir, éliminé au tir au but. Et il y a des joueurs qui ont participé à ce match qui sont présents demain, et je pense que ces joueurs là peuvent être importants sur l'aspect mental, de se dire il faut pas prendre d'adversaire à la légère, notamment un Kylian Mbappé qui en a parlé dans une interview, qui a dit que c'était le pire moment vécu contre la Suisse.
0: Suède 3ème de sa poule, qui a fait 4 points, une défaite, une victoire. On n'a jamais gagné contre la Suède en compétition officielle, à l'Euro. Bon, un nul en 92 et une défaite en 2012. Match demain à 23h au MetLife Stadium. Ça sent déjà les vacances.
3: Ouais.
0: On va passer à la partie 2. Ouais. À cœur ouvert.
2: C'est plus qu'à ouvert. Hein.
0: C'est plus qu'ouvert. Hein. C'est le moment où un homme autour de cette table va nous ouvrir son cœur, nous partager son ressenti, nous faire confiance. Donc je vous demande d'écouter avec de sérieux et d'empathie Alba, qui nous parle de sa lassitude autour de cette phase de poule.
2: Ouais, franchement, la phase de poule, déjà, je partais pas forcément avec un bon pressentiment. Je trouvais qu'il y avait déjà trop d'équipes. Ce nouveau format, moi, de base, il me plaisait pas forcément. Je me suis dit, bon, bénéfice du doute, une Coupe du Monde, ça reste une Coupe du Monde. Donc, on va pas faire la fine bouche, une Coupe du Monde, c'est tous les 4 ans, on va se mettre à regarder, voir ce que ça va donner.
5: On ne peut pas occulter que la hype a mis beaucoup de temps à monter, je trouve, pour une Coupe du Monde aux États-Unis quand même. Grand pays, grande infrastructure, grand tout, tout est grand. Et tu te dis, ils ont eu la Coupe du Monde 94, il y a eu un impact significatif. Il y a tout ce qui est à côté politiquement, au niveau politique. Donc tu te dis, quand même compliqué. Mais comme je dis, une Coupe du Monde, ça reste une Coupe du Monde. On va regarder. Moi, je suis passé à un stade de ma vie où je ne regarde plus le foot comme un passionné, mais comme un divertissement, hormis l'OM. Et encore.
3: C'est du divertissement.
0: C'est peut-être le plus gros divertissement qu'on nous ait proposé.
5: L'OM me suffit dans mon divertissement et dans mon plaisir. Donc là, je me mets vraiment. C'est la première Coupe du Monde où je suis dans la peau du consommateur pur. Mais le produit qu'on nous vend, il n'est pas bon. C'est que déjà, premièrement, en termes d'organisation, c'est très compliqué de suivre. Plusieurs fuseaux horaires. Un jour, c'est 19h. Le lendemain, c'est 21h. Après, c'est 22h. Après, c'est 23h. Après, c'est minuit. Après, tu reviens, tu vas à minuit. Ah ben non, c'est 1h cette fois-ci. C'est impossible de suivre. Donc pour moi, je ne suis pas. Il faut faire un choix entre dormir ou regarder du foot avec un contenu qu'on ne connaît pas, parce que les équipes, on ne les connaît pas et c'est des équipes... On connaît le football de sélection, tu ne vas pas kiffer ton moment. Tu as une chance sur 5 de kiffer ton moment quand tu regardes le football de sélection. Donc tu laisses de côté. Mon expérience au niveau organisationnel, elle est moyenne. Elle est vraiment moyenne. Et malheureusement, ce qui fait encore plus mal, c'est que tu ne retiens rien de cette phase de poule. J'ai rien retenu. Il n'y a pas d'équipe. On va me dire oui, le Cap Vert, oui, Curaçao, oui. Mais moi, je...
0: Quelle prononciation.
5: T'as vu?
0: Ah, je...
5: les histoires, elles sont belles, mais elles sont belles pour eux. Elles ne sont pas belles pour moi.
0: Tu vois, c'est magnifique parce que je me dis, est-ce que le foot nous appartient encore, nous, Européens?
5: Bien sûr. En quoi, moi, Français, Marseillais, sincèrement, oui, le Cap Vert, oui, il y a une communauté.
3: C'est des phrases de fou.
5: Non, c'est la réalité.
3: On dirait un mec de Vauban ou de Neuilly qui parle. Je ne comprends pas pourquoi les matchs sont à 3h du matin. Vous savez que moi, je travaille de 9h à 16h.
5: Moi, c'est mon.
3: Je ne comprends pas. Là
5: c'est mon postulat.
3: C'est mon postulat. C'est une émission ASMR ou quoi? Moi, personnellement.
5: Moi, c'est mon
3: postulat. Moi, je vais te répondre. Je comprends que ce soit compliqué en termes d'organisation, sommeil et tout. La chance que j'ai, et j'ai une pensée pour Nordin, c'est qu'on ne dort pas. Donc,
5: exactement.
3: Donc, je t'avoue que j'ai une autre vision de cette Coupe du Monde. Moi, comme toi, j'avais un peu des appréhensions. J'étais pas du tout hypé, tu vois. Surtout, comme tu dis, avec le niveau politique, ce qui s'est passé, par exemple, avec l'arbitre, des choses écœurantes qui se sont passées, honnêtement. Donc,
5: on n'a pas parlé des postes fraîcheurs.
3: On n'a pas parlé des postes pubs.
5: Des postes pubs et des matchs interrompus parce qu'il y a un orage à 15 km.
0: Ça reste, mais ça reste, t'as dit, ces Américains, ils font tout bien. Tout est grand, même les postes fraîcheurs.
5: Exactement.
3: Mais du coup, honnêtement, j'en attendais pas grand chose. Et j'ai été surpris. Déjà, les prix des billets, je sais pas si tu l'avais vu, ils étaient.
5: Ouais, exorbitants.
3: Oh là là. Je me suis dit, il y a que les Américains, ils sont endettés, ils s'en foutent.
5: Et au final, il y a du monde.
3: Au final, il y a du monde de tous les pays. Les stades, ils sont pleins.
5: Moi, franchement, sur ça, tu vois, une Coupe du Monde, à la fin, ça finit par se réguler. T'es obligé, tu peux pas laisser des stades vides. Tu peux pas. Même les billets.
3: Mais apparemment, ils ouvrent pas les stades, tu vois, ça a été
5: bien. Oui, bien sûr, oui.
6: Après, c'était surtout à la revente que les billets étaient très chers. Voilà. Sinon, au départ, ça tournait autour des 200 euros. Alors, tu vas me dire, c'est cher.
3: Pour toi, c'est rien.
6: Regarde, je suis avec toi. Non, mais voilà,
3: c'est surtout à la revente. Bien évidemment, je rigole. Non, les stades pleins.
5: Ça, c'est une belle surprise.
3: Au-delà de ça, j'ai vu des beaux matchs. Je vais te sortir un match, je sais pas, Norvège, Irak, des matchs comme ça.
0: Il a vraiment existé, ce match?
3: Il a vraiment existé. Et il a vraiment été intéressant. Une première mi-temps, ça va dans tous les sens.
5: Allemagne Côte d'Ivoire.
0: Je te fais confiance parce que tu es un mec que j'apprécie.
5: Oui, c'était sympa.
3: Franchement, honnêtement, il y a eu des matchs intéressants. La vérité,
0: il faut se mettre devant la télé.
3: Avec des vraies histoires. Après, je pense aussi qu'on vit les choses différemment, on grandit. Par exemple, moi, à l'époque, le Ghana, quand ils sont éliminés, j'étais à deux doigts de pleurer comme si c'était mon équipe.
0: Est-ce qu'on n'est pas dans une logique où on doit se sauver, nous, Européens, de la logique de super team? Où on a l'habitude d'avoir que des méchants joueurs, des méchantes équipes, et du coup, quand il arrive en mars, on a que des vraiment des top confrontations. Et au final, le foot de sélection, c'est des super défenseurs qui cohabitent avec des attaquants qui ont le niveau PHB. Et il y a ce truc-là de, au final, si on sort de ce logique où je veux avoir un super match de foot de niveau qualité, mais je veux avoir un match où ça vit, ça bouge, c'est peut-être pas intéressant. Je te regarde.
1: Ouais, mais c'est surtout, moi, pour, c'est ce que je disais un petit peu la semaine dernière. Moi, pour moi, la Coupe du Monde, c'est le Graal. Ouais, quand tu es joueur de foot, oui, c'est Coupe du Monde, tu te dis, mais jamais je vais participer à une Coupe du Monde. Mmh. Et là, 48 équipes, on parle bientôt de 64 à 68 équipes. On se dit, mais en fait, toutes les nations vont pouvoir y participer. Alors, tu as toujours des belles histoires. Et on prend l'exemple du Cap-Vert parce que c'est véritablement la belle histoire de cette Coupe du Monde. Et d'ailleurs, je salue les Cap-Verdiens de Marseille avec la diaspora du Cap-Vert qui fait un très, très gros travail à Marseille.

0: Tider, vous êtes pressés, on y arrive, équipes, on maîtrise le temps.
1: Non mais ben, les équipes qu'on a vraiment pas trouvées au niveau, tu vois, il y en a pas énormément.
2: Portugal.
1: Après peut-être en disant Portugal, troisième, tout ça.
2: Portugal, shérif. Portugal.
1: Oui, non, mais en termes de petites équipes, ah, tu vois, que tu dis par exemple qu'ils n'ont pas été au niveau, oui, en vrai, il ouais, n'y en a pas énormément.
3: La Turquie, ouais, la Tunisie,
0: l'Uruguay.
1: Voilà. Ouais. Ouais.
2: Final, mais je pense que c'est plutôt
0: la dramaturgie. L'Uruguay, oui, c'est voilà, dramaturgie. Enfin, oui, tu suis le truc, tu es un peu.
3: Il y en a toujours une à la Coupe du Monde qui passe à côté. 2022, c'est l'Allemagne qui sort. 2018, c'est encore l'Allemagne. Et là, c'est l'Uruguay et la Turquie qui ont un peu le.
0: Il y a quand même. En fait, du coup, c'est vrai que ça a ménagé quand même beaucoup d'équipes. Il n'y a plus de grosses sorties. Parce que même la Turquie, on s'y attendait.
2: Mais je pense que c'est plutôt le format de qualification pour le tour des phases finales qui a modifié. Parce que les 8 meilleurs 3e sur 12 poules. Et j'ai vu passer pas mal de choses sur les réseaux sociaux. Il y a des choses intéressantes de qualifier. Non, mais c'est vrai. Moi, sincèrement, qualifier que les premiers et qualifier certains deuxièmes, là, tu te dis que même à la 3e journée, tu peux t'attendre à des matchs ouverts. Tu peux t'attendre à des matchs intéressants où personne ne lève le pied, ou même, je sais pas moi, des matchs de barrage. Enfin, bref, il y a des choses à voir. Mais qualifier les 8 meilleurs 3e sur 12 poules, ça n'a pas de sens. Parce que je le répète encore une fois, la Coupe du Monde, c'est quelque chose de rare, de rarissime. Et de voir certaines équipes se qualifier alors qu'ils n'ont rien produit en match de poule, tu te dis, c'est que Infantino fait plaisir à ses petits amis.
0: Pas décisif, on va passer à la partie 3.
1: Moi,
0: non, attends, chérif, tu vas l'avoir,
2: Carlos Queiroz,
0: calme-toi.
2: Carlos Queiroz, il a dit que ça perdait de sa valeur. Et c'est l'entraîneur du Ghana, tu vois. Même lui, dans sa peau de qualifié, il dit ça perd sa valeur.
1: C'est comme quand on dit, j'invente, il n'y a pas l'Italie, donc c'est pas une Coupe du Monde, machin. Non, mais de dire que c'est une grande nation foot, que genre.
2: C'était une grande nation.
1: Non, mais de dire qu'en gros, ils devraient y être, ou ça serait plus beau si eux, ils y étaient par rapport à la Bosnie. Non, c'est du foot, c'est des nouvelles règles. Il y a du bien, du moins bien. Des fois, c'est vrai qu'on juge.
0: On en a parlé, mais c'est un truc, c'est une compétition pour un autre public. Un supporter français, c'est 20 000 balles pour entre
1: moi. Moi, en tout cas, je kiffe cette Coupe du Monde. Voilà. Peut-être parce qu'elle a mon rythme.
0: Garde.
2: Mais attention,
0: t'as tout dit parce qu'elle a son rythme. Attends, calmez-vous. On va y aller. On va aller sur les outsiders. Bah regarde, il va nous parler. On va passer à la partie 3. Il va nous parler de son joueur fétiche. Il va faire vibrer le nationalisme algérien.
2: Joueur fétiche qu'on n'a pas vu. Parce qu'il jouait à 4h-5h du matin.
0: Shérif, coup de radar, l'œil vif et avisé de Shérif, c'est posé sur un joueur bien connu de nos amis DZ, mais aussi des fans du football allemand. Il faut leur venir en aide à ces gens-là, les gens qui aiment le football allemand. Maradona.
1: Football allemand, c'est la qualité.
0: Maradona.
1: Deutsche Qualität.
0: Ibrahim Maza.
1: Maradona. Je voulais parler un peu de ce joueur. Pas uniquement parce que je suis algérien et qu'il joue pour la plus grande nation de l'histoire du monde entier de la galaxie. Mais parce que c'est un joueur excellent qui confirme un peu ce qui a été entrevu à la fois à Leverkusen, mais aussi en sélection. Honnêtement, moi qui ai regardé tous les matchs Alba, moi qui étais réveillé à 4h du matin, à 5h du matin.
2: Bravo,
0: à Salt Lake City.
1: Dans le Kansas aussi, où il y avait une grosse communauté à Lawrence. Honnêtement, Maza, il a été excellent. Je l'ai trouvé vraiment, ça a été le moteur de cette équipe qui était en difficulté, qui a été en difficulté dans ces trois matchs. Le premier qui était vraiment en difficulté contre l'Argentine, c'était le seul. Honnêtement, techniquement, il était au niveau, qui arrivait à faire des doubles contacts, à passer entre les lignes, à s'orienter. Il a des premières touches de balle qui sont dévastatrices. Il arrive à s'orienter dans le bon sens, alors qu'à la base, il a les épaules de l'autre côté. Ce que peu de joueurs peuvent faire. Il ressemble, j'ai vu la comparaison passer, à Isco. Et c'est vrai, il a encore des progrès à faire et il va en faire. Il a
0: surtout sur les stats. Je crois que c'est un des joueurs qui a le plus de réussite de dribble sur cette Coupe du Monde.
1: C'est ça, pour l'instant, c'est
0: mais
1: lui qui est
0: zéro
1: qui est
0: but,
1: devant.
0: Zéro passe décisive. Ouais. Il a staté à la CAN où il a marqué 3 buts, il me semble. Il fait une passe décisive.
1: Ouais. Et en championnat, pareil, il rate aussi pas mal d'actions dans le dernier tiers. Mais... il crée pas mal d'occasions. Honnêtement, dans cette équipe d'Algérie, il y a besoin aussi un peu de dynamisme et il en apporte. En tout cas,
0: est-ce que l'Algérie a besoin de Maza ou plutôt d'un vrai gardien de but?
3: C'est dur, hein.
2: Parce d'un que vrai que... sélectionneur.
1: J'ai compris. Là, ça y est, on met les gardes de boxe. C'est dur, ça. On commence à boxer. Là.
0: Non, on pose des questions.
3: J'ai vu le résumé contre l'Autriche, j'ai vu le premier but, j'ai dit, mais c'est un scandale. J'ai dit,
0: peut-être qu'il a fait exprès. Pas motricité.
3: C'est ça. Je me suis dit, peut-être qu'il a fait exprès. Pour lancer le match et dire le match
0: c'est pas truqué, c'est pas
3: voilà.
0: C'est pas,
3: mais non, en fait il était juste nul.
1: C'est compliqué, le gardien.
3: Ils vont tester le troisième là,
0: parce qu'après un dribbleur en
1: apparemment
0: Algérie.
1: Ouais.
3: Melvin
0: ouais.
3: Et toi, c'est toi qui ira,
2: Troisième, quatrième.
0: mais du coup, Maza,

0: C'est un profil quand même pas atypique en Algérie d'avoir un dribbleur de cette qualité-là.
1: Non, alors lui, il est d'origine
0: allemande
1: et vietnamienne.
0: De par sa mère, exactement.
1: Ouais, exactement. Et il a été au Hertha Berlin, il a été transféré à Leverkusen.
0: C'est ça.
1: C'est un joueur comme on aime en Algérie, un technicien. D'ailleurs, je crois qu'il y a une stat qui est passée, que le Maroc et l'Algérie, c'est les équipes qui dribblent le plus.
2: Tchèng.
3: Bizarre.
0: Qui est surpris.
1: Donc, Maza, il est totalement dans ce profil, même si ça reste football. On va dire qu'il est très vertical. Il ne fait pas le dribble ish-ish en trop. Il essaye de se retourner dans le bon sens, de distribuer, et il le fait très bien. Honnêtement, moi, c'est ma révélation. On aurait pu parler de ceux qui sont plus connus, hein. On aurait pu parler de Yann Diomandé. La dernière fois, on a parlé de Alaj Begovic, il y en a d'autres encore. Mais je voulais quand même mettre en lumière Ibrahim Maza, que j'ai trouvé excellent sur cette phase de poule.
0: Eh ben, merci beaucoup. On va terminer sur la partie 4. C'est le top. Les 16e ont commencé hier, donc début des matchs couperés, début de cette phase d'élimination directe qui peut nous offrir des scénarios de folie et de très belles histoires. En 2018, c'était les 8e, on avait l'Uruguay qui avait sorti le Portugal, on avait l'Espagne qui avait été sortie par la Russie. En 2022, on a encore l'Espagne qui sort face au Maroc. On a du coup, dans cette phase où on a 32 qualifiés, on a pas mal d'outsiders, en tout cas d'équipes qui peuvent surprendre, qui peuvent essayer d'aller loin. Est-ce que vous avez déjà une équipe qui, pour vous, sur les outsiders, donc des équipes un peu moins attendues, peut aller très loin, ou vous n'avez pas spécialement de nom à nous citer là ?
2: La Colombie.
0: Ah, Alba ? Tu n'as pas vu les matchs, Alba ?
2: Je sais même pas qui.
0: Attends, je t'aide. Qui
2: est qualifié.
0: Alors, on a la Colombie, on a l'Équateur. Moi, j'ai fait un peu le travail. Équateur, Colombie, non. Sénégal, Maroc, non. Côte d'Ivoire, autre, USA.
4: Ah, USA, ouais.
0: Canada, ils sont déjà en 8e, tu te couvres pas trop là.
4: Non, USA.
0: USA,
4: j'ai vu 2 matchs sur 3.
0: Ah, Russell Crowe, le coach, le sélectionneur. Je sais pas si t'as suivi, c'est Russell Crowe.
4: J'ai vu. Ouais. Franchement, ouais, USA peut-être. Hein.
0: Ah, tu crois
4: peut-être USA. Ouais.
0: Mais tu as vu un match quand même.
4: Ouais, j'ai vu deux matchs.
1: USA, là, il joue
2: la Bosnie.
0: Bosnie, ouais.
1: Ok.
4: 8e. Okay.
2: Ça fait mais déjà bah, 8e.
1: En fait, honnêtement, il y a plein d'équipes pour moi que je vois. Ouais. Surprise, le problème, c'est qu'ils
2: s'en prennent toutes.
1: Ils jouent des adversaires de fou. Par exemple, Japon. Ouais. Honnêtement, ouais. Je vois assez fort.
0: Après, est-ce que le Japon, c'est vraiment un outsider ou c'est l'équipe habituelle à nous faire une belle phase de poule? Ça arrive et après, sur les matchs, il faut un peu.
1: Ouais, peut-être.
2: 16e, 8e, Japon, ça, après, c'est fini.
3: À chaque fois, on se dit le Japon, peut-être.
1: Non, là, ils jouent, par exemple, l'Équateur, ils jouent le Mexique. Je serais pas surpris de voir l'Équateur, tu vois.
0: Et en plus, ça va être un bon match. Ils sont pas obligés de marquer des buts, donc ça suffit. Ils peuvent aller au but parce que Équateur, pour marquer un but, c'est compliqué. Et toi, Enzo?
3: Ouais, la Colombie.
0: Colombie, dis-nous en plus.
3: Ben, Colombie, j'ai trouvé que c'était une équipe vraiment intéressante à voir.
0: Ouais.
3: Très solide derrière. Et puis, ils ont un joueur plus avec Luis Diaz, qui est, que je trouve.
1: Ils ont toujours les anciens aussi.
3: Mais je veux dire même.
0: Ils ont une belle charnière.
3: Ils ont une belle charnière centrale. Et moi, j'ai dit, ouais, la Colombie, ouais. Mais même James Rodriguez, il fait un début de compétition.
2: Il y a encore Quintero.
0: Ah, c'est bon, je monte dans le train.
3: Non, mais voilà, donc c'est vraiment une équipe, moi, qui m'a beaucoup plu sur ces phases de poule. Je parlais de Luis Diaz, il y a même Luis Suarez qui est là, James Rodriguez. Et puis voilà, et en plus, ils ont une armada de supporters derrière eux. Enfin, à chaque fois qu'ils jouent, le stade, il est archi plein. Il a un jaune. Enfin, c'est magnifique.
1: Ils jouent toutes ces équipes-là. Ils jouent à domicile, en fait.
3: Voilà, c'est pour ça.
0: Et
3: ils affronteront, s'ils se qualifient, la Suisse ou l'Algérie. Parce que moi, sincèrement, l'Algérie, je pense qu'ils peuvent faire quelque chose contre la Suisse, honnêtement. Parce que
0: c'est un match
3: ouvert.
0: Équilibré, en tout cas.
3: Je pense que c'est le meilleur tirage.
0: C'est
3: le meilleur premier que vous pouvez prendre. Ah ouais? Tu penses vraiment?
1: Je pense que défensivement, on est vraiment, comme il dirait, un grand artiste. On est ledge.
4: défensivement,
1: c'est très compliqué. C'est très compliqué. Et offensivement, tu n'as pas non plus un tueur devant. Donc, honnêtement,
0: Tu dis que défensivement, l'Algérie. Est-ce que du coup, le Sénégal, on peut aussi mettre de le côté parce que 2 défaites en phase de poule?
3: Après, le Sénégal, non, c'était mais... bon, surtout de l'extra-sportif aussi. Ouais. Ça n'allait pas avec le contrat de Papio. Enfin, j'ai vu que même les joueurs, il se faisait livrer à manger avec
0: ça,
3: le
1: c'est
3: pour te dire que ça va pas du tout.
1: Après il y a eu des titularisations aussi comme on en parlait avec Dramé la dernière fois, le Koulibaly qui démarre alors qu'il revient, que c'était compliqué,
3: catastrophe Koulibaly.
1: Après on a déjà vu des compétitions, après je veux pas dire que c'est non plus un favori, mais on a déjà vu des compétitions, nous surtout en tant que Français, où on démarre mal la phase de poule et derrière on se réajuste.
0: Deux défaites quand même là. C'est le seul qualifié à deux défaites.
3: Mais après, mais tu crois le Portugal en 2016,
0: ils font 3 nuls, je crois.
3: Oui, mais ils sont en 3e.
0: Ouais, mais ils font 3e. Pour le coup, ils ont même moins de points, mais là, il y a deux défaites. Tu fais 3.
3: Ouais.
0: Dans les matchs à élimination directe, il ne faut pas perdre. Et le Portugal, on sait qu'ils ont cette capacité-là à tirer des matchs un peu loin.
2: Mais moi, sur le Sénégal, après, ils affrontent entre guillemets que la Belgique. La Belgique de la phase de poule que j'ai suivie.
0: De Rudy Garcia
2: que j'ai suivi. J'ai vu deux matchs de la Belgique.
0: C'était dur.
2: Franchement, c'est hyper poussif.
1: Parmi
2: les gros, c'est l'équipe, moi j'ai trouvé la plus inintéressante de tout gros confondu.
1: Il ne se passait
2: rien. Mais rien.
0: Après, c'est toujours pareil. Est-ce que, au même titre que l'Angleterre, est-ce que la Belgique est un vrai gros ou on est sur cette fameuse.
2: C'est chapeau 2, voilà. le pro, tout en haut, tu vois.
1: Pour moi, l'Angleterre est un gros, un vrai gros.
0: Ah oui, ouais, alors avant qu'on arrive sur la favori, si on a un peu le temps, moi je.
1: Alors attends. Avant de passer à autre chose.
0: Mais je veux pas passer, je veux citer un outsider.
1: Attends. On peut citer le Maroc quand même.
0: Alors non, j'allais pas épanouir sur le Maroc. J'allais venir d'abord sur l'Égypte.
1: Ouais.
0: Est-ce que vous y croyez? Est-ce que équipe.
3: C'est intéressant parce qu'ils ont fait vraiment une phase de poule très intéressante. Franchement, moi j'ai été surpris. Moi, on en parle.
0: Australie.
3: Mais
2: il n'y a pas ça là, je crois.
1: Une équipe que j'aime beaucoup.
3: Oui, mais il y a Marmouche, il y a quand même de.
1: Une équipe que j'ai kiffé à voir, l'Australie, tu vois.
2: Ah ben.
1: Pour ceux qui ont eu la chance de les voir et qui
2: ont te dire une équipe que Alba, j'ai pas vue.
0: Ils ont deux attaquants qui vont. J'allais
2: dire une équipe que j'ai pas vue. J'ai aucun souvenir d'un match.
0: Mais en fait, tu te souviens pas des matchs que t'as parce que tu les as pas trop vus.
2: Il y a ce stade.
1: Je me souviens de l'Australie.
2: Ils font partie du stade que j'ai pas vu.
0: Ok, ok.
2: J'ai vu zéro match.
0: Tu as fait des choix et tu t'es dit bon, ça vaut pas le coup.
2: Ça vaut pas le coup.
0: Ok, ok.
3: Ils sont toujours là, les Australiens.
0: Eh, toujours ça. Ça tient.
1: Mais là, il y a eu un renouveau quand même.
3: Oui, un petit peu.
1: Franchement, c'est une équipe beaucoup plus jeune.
3: Même dans les idées de jeu et tout.
1: Il n'y avait que Tim Kaïn dans l'équipe.
3: Même dans les idées de jeu, je trouve que c'est beaucoup mieux.
0: Tu as parlé Maroc, Côte d'Ivoire. Qu'est-ce que Maroc d'abord?
1: Maroc contre les Pays-Bas. Honnêtement, je ne serais pas surpris de voir le Maroc les sortir.
2: Moi,
1: ils ont des pics de performance qui montent très très haut.
3: Eh ben, tu vois, moi je mets le réveil cette tenue.
0: Est-ce que
3: le 16e que j'attends le plus.
0: On n'est pas sur l'équipe qui a le moins de bas. Parce qu'au final, même si quand ça souffre, ça prend pas trop de buts, ça défend bien, et ils ont cette capacité à imprimer des rythmes, en tout cas d'avoir des vraies belles situations pour une équipe qui peut aller loin.
1: Ah moi, en tout cas, là je te parle des phases où vraiment ça, ils ont fait tourner le Brésil. Il y a une phase où ils font tourner
2: jusqu'au,
1: le Brésil
2: jusqu'à la le break là.
1: Ouais.
2: L'hydratation break.
1: Ils font
0: cooling
1: tourner,
0: break. Hydratation break. C'est quoi le
2: hydratation break?
0: Les Colombiens sous fraîcheur. Ils sont gilets chez eux.
1: Mais le flow est immense. Mais en tout cas, honnêtement, pour revenir à ça, ils ont des pics de performance où ils arrivent à faire tourner l'adversaire, ils arrivent à presser, ils arrivent même en transition. Ils ont vraiment un jeu moderne parce qu'ils ils maîtrisent un peu tout et honnêtement.
0: Et du coup, Côte d'Ivoire, tu crois ou tu penses que c'est trop compliqué?
1: Côte d'Ivoire, c'est un peu pareil, même si je les vois un peu moins forts que le Maroc, mais ils ont des individualités. Quand on parlait de Yann Diomandé, voilà, à tout moment il peut éteindre. J'ai dit quoi?
0: Non, c'est des joueurs. Tu citais le même joueur parce que c'était compliqué de citer les joueurs, mais c'est pas ça.
1: Il peut éteindre la lumière dans le stade
0: et marquer
1: de suite sur une action et honnêtement c'est costaud. En plus.
3: Et le Maroc, s'ils sortent le Pays-Bas, en plus ils affronteront le Canada, donc je pense que c'est quand même un adversaire à leur portée, donc ils peuvent vite aller en quart de finale et après ça sera l'Allemagne ou la France, donc voilà. On aura.
0: Pour la Côte d'Ivoire, il manque Senghor par contre.
1: Ouais. Grosse perte.
0: Il manque Senghor.
1: Grosse perte.
3: Mais attention à la Norvège. Faut pas les intéresser.
0: Ah,
3: je pense.
0: On n'enterre pas. C'est vrai que je me suis focalisé sur l'Afrique, sur cette fameuse équipe outsider, mais on aurait pu citer quelques équipes européennes.
2: Offensivement, même avec la B contre la France, ils ont fait peur quand même.
3: Ah oui.
1: Ouais.
2: Moi, je j'ai pas confiance en ces gens-là.
0: Les Norvégiens en tant que tels ou parce que t'as peur des Suédois, Norvégiens, c'est.
2: Non, franchement, le tu vois le fameux, il y a toujours un épouvantail.
0: Ok.
2: Ça a été longtemps l'Uruguay sur les dernières années.
0: Ouais.
2: La Norvège, ils ont le bon rôle.
0: Ils ont le bon rôle. Bah après, il faut enfin qu'ils enfilent
1: un
0: beau costume.
1: Pour une fois qu'ils sont qualifiés.
0: Voilà, ils enfilent un beau costume.
3: Et qu'ils ont envoyé 11 joueurs sur le banc. Ouais.
0: On a 5 minutes, donc chacun, vous allez pouvoir me dire quel favori ira le plus loin pour vous et qui sortira le plus tôt.
1: Ah, faut que je vois le tableau là. Hein. Il me faut le tableau là.
0: Si tu arrives à le lire, je te laisse le lire. Il est en noir et blanc. Les...
3: Bon courage.
1: Je vais faire une crise d'épilepsie direct.
3: Non, mais si on veut pas, si on veut, on veut être.
0: Je peux te citer si tu veux. Je peux te citer quelques noms si ça t'intéresse. Équipe de France, Portugal,
1: honnêtement,
0: Espagne.
1: Moi, les équipes que j'ai kiffé voir jouer. Alors, est-ce que ça va aller jusqu'au bout? Moi, ce jeu des pronostics, c'est toujours assez compliqué. Ça dépend de plein de facteurs. Mais j'ai bien aimé Allemagne et j'ai bien aimé l'Angleterre.
0: Ok.
3: Angleterre.
0: Qui ira le plus loin.
3: Ouais.
0: Même avec le problème des latéraux pour vous deux.
3: Ouais, ouais. Bah, pour moi, honnêtement, après, c'est peut-être un impopulaire, mais ils ont le meilleur banc pour moi de la compète.
0: Ok.
2: J'ai détesté les deux équipes.
0: Alors, tu sais quoi, je me suis dit. Moi,
3: j'ai détesté.
0: Je me dis, c'est deux équipes que tu peux me valoriser, mais en même temps, ouais. C'est deux coachs têtus.
1: Ouais.
0: Nagelsmann dit que Undaf, par exemple, c'est son joker, alors que le type, c'est son meilleur attaquant. Les choix de sélection de partir qu'avec trois latéraux, dont deux qui sont sur demi-jambes, au final, ça lui pète entre les doigts. Est-ce qu'il n'y a pas aussi cette notion-là de. Ils ont des coachs. Je vais pas dire têtu, mais en tout cas qui ont cette volonté d'impacter les matchs, à l'inverse de d'autres sélections comme Deschamps.
3: Oui, peut-être
0: qu'ils vont accompagner.
3: Peut-être, mais moi je les ai vus jouer contre la Croatie. C'était un très bon majeur. Croatie, c'est un des meilleurs.
1: Ouais,
3: avec Allemagne Côte d'Ivoire que j'ai. Ouais. Et il était à 21h.
0: Oui. Non, mais voilà. Sous la couette, il se dit oh putain.
2: Super match. Attends,
3: je peux. Parce que tu vois le dernier match de l'Angleterre, par exemple, il y a eu une petite rotation avec Declan Rice qui n'était pas sur le terrain, et je pense que c'est lui au milieu de terrain qui régule tout. Jude Bellingham qui va être un petit peu plus haut, et puis Harry Kane quand il va arriver face à des équipes où les espaces vont un peu plus s'ouvrir parce qu'il a joué le Ghana, ils ont été 25 derrière le dernier match également, donc là c'était beaucoup plus compliqué pour lui. Je pense qu'en 16e, en 8e, même en quart, quand il y aura un peu plus d'espace, on verra les joueurs comme Eze, Madueke, Saka, Rashford, Watkins. Ils ont une palette offensive aussi énorme, et je pense qu'on l'oublie un peu trop souvent.
0: Moi, j'y crois sur l'Angleterre parce que j'aime bien le coach et j'aime bien l'équipe. Mais c'est vrai que je me questionne sur ces phases où il faut sentir les dynamiques. Parce qu'au final, une Coupe du Monde, c'est une compétition de dynamique.
1: Ouais.
0: Est-ce que c'est des mecs qui ont la capacité de se remettre en question, de tenter des choses qui n'étaient pas dans leur plan initial?
1: Honnêtement, tu soulignes un très bon point.
0: Merci.
1: Non mais sérieusement,
2: il
1: parce que
2: bravo.
1: Non, parce que c'est vrai que c'est une équipe. Alors moi, tu vois, les individualités, la vérité, me font pas sauter au plafond.
3: Ah ouais.
1: Là tu devais
0: Madueke, Madueke.
1: Je peux annuler l'Angleterre.
0: Madueke te fait pas vibrer.
1: Non.
2: Grosses individualités, elles sont restées en Angleterre en fait.
1: Ouais, exactement. Mais du coup, c'est un peu des coachs de club, donc ils arrivent à mettre des dynamiques dans le match où ça joue vraiment, ça fait un peu tourner l'adversaire. Ils subissent aussi. Et des fois, ils se cassent les dents. Devant, ça marque pas. Des fois aussi. Mais honnêtement, j'ai kiffé les voir jouer. Est-ce qu'ils vont aller au bout? Et comme tu dis, est-ce qu'ils vont être capables des fois d'inverser des dynamiques ou sur un match c'est compliqué? Et des fois en club, on est un peu à moyen long terme, se dire sur une saison ça va payer de jouer comme ça, tu vois? Alors que sur un tournoi, c'est pas du tout le cas. Et sur ça, je te rejoins. Je pense que ça va être un frein pour eux, mais est-ce que ça va être un peu la question? Est-ce qu'il va être capable de le faire?
0: Avant que Alba nous cite son favori qu'il a vu, est-ce que du coup les pauses fraîcheurs ça peut aider ce type de coach tacticien?
3: Ah oui, et pour moi il faut pas les galvaniser les pauses fraîcheurs, parce que pour moi c'est ce qui fait. On a vu plein de matchs où les équipes
0: galvaniser ou galvauder.
2: Galvauder.
3: Non, j'étais en train de réfléchir à autre chose. Mais
1: c'est galvaniser les pauses fraîcheurs.
3: C'est 3-0 en 5 minutes. Hein. Tu veux le gilet? Comme la Colombie. Non, mais c'est quelque chose qui est important, parce que il y a un match qui me vient en tête là, c'est le Brésil-Maroc où les Brésiliens avant la pause fraîcheur, ils étaient aux abonnés absents. Ancelotti a vite fait régler quelques petits trucs et on a vu une autre équipe. Mais il faut faire attention à ces postes.
0: Bah, il y a l'Allemagne Curaçao, parce que Curaçao marque juste, ça fait 1-1 il me semble.
3: Ils peuvent avoir une pénalty juste après.
0: Et il y a après, ce truc là où Nagelsmann fait son petit medley et ça repart.
3: Alors, ça devait durer qu'une minute et au final des fois ça dure 3-4 minutes.
0: Des fois ils se perdent un peu.
2: À la Fox met la pub trop longtemps.
0: Et encore, vous avez pas encore vu les durées annoncées pour les mi-temps sur la finale où ils annoncent 30 ou 35 minutes de mi-temps.
1: Ouais,
0: il faut faire un show.
1: Ah, il y a le show Super Bowl qui.
0: Ouais. Attention, Madonna arrive à descendre en rappel et tout. Alba.
2: Moi, je dirais, je connais pas le bracket. Donc là, je joue au talent.
0: Je cite
2: Argentine.
0: Argentine, Argentine.
3: Meilleure défense.
2: Mais Argentine doit passer le Cap Vert.
0: C'est vrai.
3: Ah oui.
0: C'est vrai.
2: Parce que je dis pas le Cap-Vert va faire
1: sensation.
2: Et
1: tu dis que ces équipes ils doivent pas exister, ils doivent pas être là.
5: Mais sont, elle est là.
1: Que l'Argentine doit faire attention.
5: Non,
1: toi tu as pas vu les matchs.
5: Non, le Cap-Vert.
1: Attention au Cap-Vert.
2: Le Cap-Vert, j'ai vu les deux matchs.
0: Vosigna.
2: J'ai vu, mais le problème du Cap-Vert, c'est les équipes, ils vont poser le bus et nanani. Ah. Et tu connais le.
1: Mais ils se projettent à 7-8 quand même.
2: C'est exactement ça. C'est que c'est une équipe. C'est une équipe. Elle va poser son truc. Donc un 4-6-0. Ils vont poser leur truc. Ils vont dire tenez, jouez. Et maintenant, non, on va défendre, on va vous attendre.
3: Après, ils ont quand même une Argentine qui est capable que
2: exactement.
3: Même dans les petits espaces.
2: Mais ça reste ce type de match qui sont, on l'a vu, le Ghana, les équipes qui sont arrivées avec cet état d'esprit-là.
3: Tu peux le dire, des matchs emmerdants.
2: Oui, ben, ils ont réussi à tirer leur petit truc. Parce que Curaçao, c'est le, ils ont, contre l'Allemagne, ils ont essayé un peu de jouer, certes défensivement, mais ce n'est pas la même qualité. Là, le Cap-Vert, ils vont arriver, ils vont leur dire, on va le mettre le truc, vous le savez, on le sait. Maintenant, on va essayer de faire quelque chose. Et ça, c'est typiquement dans un format de Coupe du Monde, à ce stade de compétition où tu ne te facilites pas le match, bah, tu commences à avoir un doute, de te dire « Ah, ça
1: et
2: commence à être dur. »
1: Et puis surtout, en tout cas, l'Algérie, on l'a vu sur les premières minutes, ce qui est aussi important, ça va être de ne pas prendre de but.
2: Voilà, c'est ça. Exactement. Ça veut dire que si le Cap-Vert, il passe 10 minutes, ils prennent la tempête, mais ils ne prennent pas de but, et ils envoient une transition, et que Romero, il a un V1, il se dit « Quand même, attention, il faut faire un peu attention. On va reculer un peu, ouais. Et le match, il va être long. » Donc, je me dis, c'est typiquement ce genre de format-là où il faut avoir un petit œil attentif. Après, t'es pas à l'abri. Coup franc, Messi, but, 3ème minute. Ah ouais, regarde, ouais. Regarde ce qu'il a raconté.
0: Parce que là,
2: il dit n'importe quoi.
0: Dans les matchs, ils ont mis, c'est l'Océan qui en a marqué le premier.
2: Voilà, ouais, tu vois. Après Messi, et après, ça va vite. Mais moi, tu vois, si tu passes pas ce step-là.
0: Et en favori, donc, t'as cité l'Argentine. Ouais. On a l'Espagne.
2: Non.
0: Lamine Yamal. Ça suffira pas.
2: Non, la phase de poule, j'ai vu les matchs. La phase de poule,
1: pas fou.
2: Ouais. C'est trop dépendant de Lamine en fait.
0: C'est le sélectionneur. C'est trop, trop, là-bas, trop, c'est le sélectionneur.
3: Mais il faut qu'il monte en puissance, Yamal.
1: Quand il aussi, il perd son pendant de l'autre côté.
2: Ouais,
1: aussi,
0: Pinot finit et Pinot, je crois que les deux, qui sont un peu dans ce profil-là, de mettre le feu dans un jeu de position, ils sont pas là.
2: Et en fait, au-delà de Lamine, le truc, c'est qu'au moins à Barcelone, il y avait quand même un, deux joueurs. En mesure 2, tu vois, là, ça risque, je vois pas.
3: Après, surtout que leur attaquant, c'est Oyarzabal, quoi. Ouais, enfin, je l'aime beaucoup, mais.
2: Mais
3: quand le gap va monter un petit peu, je pense
2: c'est
3: que
2: c'est lui qui va les sauver, voilà. Quoi.
0: Sans Lamine, c'est l'équipe de 2018-2022. Le ballon est bien traité, mais il n'y a pas ce surplus, cet âme en plus.
3: Il
0: ne
3: faut pas oublier que Yamal revient de blessure. C'est pas le Yamal de 2021 où il avait été époustouflant, je pense, c'est sa meilleure saison. Donc, ouais, l'Espagne, au début, ça faisait figure de favori, mais.
2: Après, s'il débloque un combo centre Lamine tête Mikel Merino et ça passe
0: il joue quasiment pas Merino.
2: Ouais, c'est ça. Ben, moi, je me dis peut-être que ça va être le
0: ils
2: facteur
0: fait,
2: qui font
0: ils
2: que.
0: Ils ont fait le choix à Oyarzabal, ouais. Ils ont fait le choix à Oyarzabal.
3: Moi, sur MPP, j'ai mis le Portugal, mais bon.
1: Portugal, non, je vois
3: au
1: pas.
3: Au début,
1: je vois pas du
3: tout. Je les vois pas du tout.
0: Après avoir. Je les ai même pas mis favori parce que Idriss, qui n'est pas là ce soir, nous en avait longuement parlé. Portugal.
3: De toute façon, ils ont une plaie, le Portugal. Avec Ronaldo, non mais c'est vrai, mais on prend
0: le,
3: tu, si tu compares
0: ça, le clip le réseau, il va être sensationnel. Vas-y.
1: Non, je suis pas d'accord. Le problème, c'est pas uniquement Ronaldo.
3: Non, c'est pas uniquement Ronaldo.
1: Et
3: parce
1: puis
3: que Roberto Martinez.
1: Non mais après, on voit des équipes où on voit pas les neuf du match entier. Ils jouent trois duels dans le match. Et on n'en parle pas. Là, c'est Cristiano, il a 60 ans, on veut le mettre
3: au centre du
1: débat.
3: Est-ce que tu trouves ça normal qu'il ne soit pas sorti une seule minute, qu'il ait joué les 3 matchs 90 minutes?
1: Je suis d'accord avec toi. Non, je vais pas, tu vois, foncer tête baissée,
3: en fait,
1: je vais pas te dire.
3: Mais
1: honnêtement, c'est pas le plus gros problème de cette équipe, tu vois.
3: Parce qu'ils ont le meilleur milieu de terrain de la Coupe du Monde, hein,
1: oui, mais bon, ça manque c'est toujours le même style de jeu, ouais, tu vois. C'est
3: ça,
1: ce qu'on disait avec
3: toi.
1: L'Espagne. C'est pas surpris. Vilain, mais tu es jamais surpris.
3: Il n'y a pas de changement de rythme. C'est plan.
1: Changement de rythme, honnêtement, c'est vraiment. Enfin, en tout cas, pour moi, le Portugal, je les vois se casser les dents.
0: Et Roberto Martinez qui a annoncé dans le club de
3: c'est Ronaldo. Il y a eu une discussion.
0: Dernière favori que vous n'avez pas cité, Vinicius, Brésil.
2: Je sais pas.
0: Carlo Ancelotti. Là, on est sur une triplette. Normalement, ça peut aller loin.
3: Ah oui.
0: Le pouvoir des
3: Neymar,
0: copains.
3: Neymar, Vinicius, Ancelotti.
0: Neymar. Pas Neymar, mais les copains, Vinicius, le pouvoir de l'amitié.
1: Oui. Ah bah, en tout cas, j'ai raté l'entrée de Neymar, moi.
3: Moi, je l'ai vu. Et bon, il a pas fait grand chose. Il a fait des passes.
0: Il est vivant.
3: Voilà.
2: Et il s'est pas.
3: Il est vivant.
2: Et il s'est pas reblessé. c'est une petite victoire. Non,
3: mais par contre, si le Brésil gagne la Coupe du Monde, il faudra faire plus qu'une statue à Ancelotti, par contre. Parce que.
0: Ils ont pris le Mister. Gagne.
1: Ah ouais. Déjà, là, tu vas me lancer un débat sur les top coachs et Ancelotti.
3: S'il gagne la Coupe du Monde, c'est le débat est clos.
0: Je me suis fait la réflexion en regardant le
3: Brésil
0: Canada. Non. Canada, Afrique du Sud hier.
3: Tu as dû te régaler.
0: Alors, moi, on va pas discuter de mes goûts footballistiques, mais moi, je suis friand. Rapidement, est-ce qu'on n'est pas sur un plateau de coach de qualité? Il y a des Jesse Marsh, il y a du Nagelsmann, il y a du Tuchel, il y a vraiment autant le coach un peu à l'ancienne, Carlo Ancelotti, Deschamps, des
1: Petkovic.
0: mais sur le papier, on a quand même que des mecs un peu. On a des mecs un peu intéressants et qui ont autant le costume ambitieux club que sélection, que coach un peu à l'ancienne. Donc ça fait. C'est un peu... Est-ce que vous pensez pas qu'on est sur une belle comme coupe du monde? N'en déplaise Alba.
2: Non, franchement, les coachs top. Hein, ils nous racontent pas des histoires, les coachs. Tu vois, ils sont hyper intéressants à écouter. Ils sont plutôt cohérents dans leurs choix et dans ce qu'on voit sur le terrain, à quelques exceptions prêtes. Mais franchement, dans le global, c'est pas mal.
3: Même Pochettino, hein,
2: aux
3: États-Unis.
2: Les États-Unis, les deux matchs.
3: Mais c'est vrai que cette Coupe du Monde, elle est particulière aussi parce qu'on voit beaucoup plus de sélectionneurs coach, en fait. Mmh. Alors qu'avant, on avait l'habitude de voir vraiment des sélectionneurs qui étaient vraiment sélectionneurs.
0: C'est une bascule ?
3: Ouais, je pense que c'est une bascule. C'est une bascule pour les prochaines.
0: Et du coup, est-ce que, avant qu'on conclue, c'est pas aussi une dynamique de cette nouvelle Coupe du Monde où au final, on va avoir des sélections avec des moins gros viviers ? Parce qu'au final, il y a. Mais. Un coach qui a une vision club aura cette capacité à travailler sur le long terme, comme on peut le faire avec Pochettino. Cette notion de on travaille bien dès la source, on a un vivier peut-être moins qualitatif et moins nombreux, mais au final on les amène un peu plus loin. Est-ce que c'est des orientations qui peuvent être intéressantes pour des sélections de second rôle?
2: Oui, je pense. Parce que là, clairement, bon, après il y a le côté pour États-Unis et Canada. Coupe du Monde, donc on va faire un vrai projet. Jesse Marsh, il est arrivé, ça fait plusieurs années. Pochettino, il est arrivé depuis des années. Mais tu te rends compte que ça fonctionne. Mmh. Parce que regarde l'Afrique du Sud, bon, c'est un peu plus récent que Hugo Broz, il est arrivé. Mais c'est cohérent, tu vois. C'est cohérent, il y a une logique. Le Maroc, certes, a eu changement d'entraîneur, mais il y a une logique. C'est tout s'inscrit sur une. Il n'y a plus du tape à l'œil, tu vois. Il n'y a plus ce truc clinquant de je vais prendre un grand nom pour faire. Il y a le Ghana qui s'aventure avec Eros, bon, ça fonctionne. Mais il n'y a plus ce truc, il y a ce côté projet. Et franchement, moi, je trouve ça bien, parce que même on parle des petites équipes, mais je trouve l'Angleterre, un mec comme Tuchel, aujourd'hui, il s'inscrit dans une logique de sélection. Ouais. Pas de « je mets les meilleurs », il en a laissé à la maison, ça a fait grincer des dents, mais c'est une logique de sélection. Je prends ces joueurs-là parce que je sais qu'il il va pas me faire chier sur le banc, parce qu'il va être impactant en sortie de banc, pas parce qu'il va faire la gueule, parce que à City, il prend 20 millions, et ben là, il est que remplacé, il va faire la gueule. Non, c'est une logique.
1: Ouais, il y a une philosophie.
2: Et après, on aime ou on n'aime pas, mais ça reste cohérent à un, deux joueurs près.
3: Okay. Mais tu vois aussi que c'est coach sélectionneur. Tu prends Nagelsmann, tu prends Tuchel. Quand tu vois leur sélection et quand tu vois leur club qu'ils ont entraîné leurs équipes, moi, je vois l'Allemagne de Nagelsmann. Il me fait pas penser au Bayern de Nagelsmann. Enfin, je vois pas du tout les mêmes principes. Et comme Tuchel avec ses précédentes équipes. C'est pour ça que je me dis que là, il peut avoir une bascule. On parle peut-être de Guardiola en Espagne. Là, par contre, j'y mettrais beaucoup plus de doutes. Parce qu'un Pep Guardiola, c'est quelqu'un qui va instaurer sa philosophie, va lui falloir du temps. Sauf qu'en sélection, on n'a pas le temps. On travaille 2-3 semaines. Même si là, en septembre, octobre, elle va durer presque un mois, je crois, la trêve. Mais sinon, c'est quelques petites semaines. Et je pense que pour instaurer une philosophie comme celle de Guardiola, parce qu'on en parle en Espagne, je pense que ça sera beaucoup plus compliqué pour lui.
1: Ouais, non. Mais même pour revenir sur les petites sélections, on voit que les directions techniques nationales mettent de plus en plus
3: de moyens,
1: des idées en place. Et puis, c'est pas... Des fois, on voit peut-être un gros coach mis en place comme ça, mais on voit que maintenant, ils cherchent à mettre des coachs en place. Mais c'est pas que le gros nom. Derrière, ils essayent de mettre en place plusieurs choses. On parlait de la Côte d'Ivoire, d'autres sélections. Mais honnêtement, ça bosse de plus en plus. Alors, il y a des sélections pour qui c'est compliqué. La dernière fois, j'écoutais un peu le sélectionneur d'Haïti. Très compliqué de mettre en place des choses pour sa sélection. Ils sont tous un peu éparpillés. Au pays, ils ne peuvent pas rentrer comme il faut. Ils ne peuvent pas s'entraîner au pays. Donc, il y en a pour qui ça reste compliqué. Pour qui il y a de l'ingérence politique, bien sûr. Mais honnêtement, ça avance dans les petits, on va dire, dans les pays moins développés. Et on le voit sur cette Coupe du Monde.
3: Et en Corée, il y a un scandale, je ne sais pas ce que vous avez vu.
0: Alors, c'est fake, c'est fake.
3: Ouais, c'est fake.
0: C'est fake. Alors, on va terminer sur une
3: Enzo. C'est énorme parce que.
0: 55 minutes non, de qualité j'ai vu avant, des échanges.
3: J'ai vu avant de rentrer, mais...
0: Et Tati s'est fait avoir sur TikTok.
3: De quoi tu parles
0: La conférence de presse avec le...
3: Ah non, moi c'est pas ça que je parle. Que le sélectionneur, il a été limogé. Et que
0: ah
3: le...
0: oui, il démissionne.
3: Voilà,
0: il démissionne.
3: Voilà, il démissionne.
0: Ouais. Il démissionne. On l'a forcé à démissionner. Messieurs, on va terminer sur ces bons mots. Donc je vous remercie beaucoup. Je vous souhaite une bonne soirée.
3: Merci à toi.
1: Bonne
3: soirée à tous.

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2: Il est 23h.

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2: Il est 1h.